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En ce dimanche soir, ben, au Haut 97 ans, on vous offre le meilleur de la musique. Et c'est moi, Danaë Thériault, qui vous accompagne jusqu'à minuit.

À la tuque en ce dimanche soir, Danaï Thériault qui vous accompagne. 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

sera souligné et l'entrée est gratuite. C'est vraiment tout au long de la journée. Il y a une super belle programmation que vous pouvez aller voir sur leville.latuc.qc.ca dans la section événements. Et quand je vous disais que c'était toute la journée, là, ça débute à genre 5h du matin avec la cérémonie du lever du soleil et ça se termine avec des spectacles à 16h30 par exemple de Mimi Obosawin. Donc si jamais vous voulez y participer et savoir ça ressemble à quoi la programmation complète, dirigez-vous sur leville.latuc.qc.ca. Et sinon, on se retrouve dimanche prochain pour souligner cette journée nationale des peuples autochtones. On est le 14 juin aujourd'hui. Merci d'avoir choisi le haut 80.

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En ce dimanche soir, ben au Haut 97 ans, on vous offre le meilleur de la musique. Et c'est moi, Danaë Thériault, qui vous accompagne jusqu'à minuit.

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Merci d'être à l'écoute en ce dimanche.

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Il y a plusieurs événements qui s'en viennent dans les prochaines semaines et dimanche prochain, 21 juin, l'événement, c'est la Journée nationale des peuples autochtones qui sera soulignée et l'entrée est gratuite. C'est vraiment tout au long de la journée et il y a une super belle programmation que vous pouvez aller voir sur leville.latuc.qc.ca dans la section événements. Et quand je vous disais que c'était toute la journée, là, ça débute à genre 5h du matin avec la cérémonie du lever du soleil et ça se termine avec des spectacles à 16h30 par exemple de Mimi Obosawin. Donc, si jamais vous voulez y participer et savoir ça ressemble à quoi la programmation complète, dirigez-vous sur leville.latuc.qc.ca. Et sinon, on se retrouve dimanche prochain pour souligner cette Journée nationale des peuples autochtones. On est le 14 juin aujourd'hui. Merci d'avoir

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3: La playa d'Ancourt.
4: C'était le fun. Un petit party à la maison, party piscine avec les amis. On a eu bien du plaisir. C'était le fun. Il était temps qu'il fasse beau, là, puis qu'on puisse passer une fin de semaine complète dans la piscine. Malgré, tu sais, hier, dimanche, journée pluvieuse encore un peu.
3: Ouais, mais nous autres, on avait quand même profité pour faire du ponton parce que c'est mon anniversaire demain.
4: Fait
3: que,
4: c'est ta fête demain?
3: C'est ma fête demain.
4: Quel âge? Je suis trop jeune pour ça.
3: 28 ans demain, là, déjà.
4: Mais c'est un gros party de prévu, c'est en fin de semaine?
3: Non, c'est en fin de semaine. C'est le ponton, puis je veux juste dire qu'on a été bien festif.
4: Mon ami, Peter McLeod, qui a passé une planche à bière.
3: Une planche à bière?
4: Ouais. Une planche à bière.
3: C'était pas mal ça hier.
4: C'est drôle, un ponton, ça va pas vite. Tu t'achètes pas ça pour avoir des sensations fortes.
3: Non,
4: là,
3: vraiment
4: ça.
3: Pas. Vraiment
4: c'est comme
3: pas.
4: Un salon qui flotte. Là. C'est la même chose. Hey, plein d'affaires aujourd'hui. Ça m'a beaucoup, beaucoup fait rire, mais je veux vous raconter une arrestation. Des policiers ont procédé à une arrestation. Ça se passe au Pérou. Ils ont pogné un trafiquant de drogue, mais ce qu'ils ont fait pour le pogner, ça m'a vraiment fait rire. Je vais vous raconter l'histoire tantôt. Est-ce que vous parlez d'argent avec vos jeunes? Il y a un gros dossier dans le Journal de Montréal ce matin sur la première job d'été de vos jeunes. Quelle belle façon d'aborder les épargnes avec eux, justement. Tu sais, ben, tu vas faire tant cette année, cet été, cette semaine, ton montant de paye par semaine, c'est ça. T'as besoin de combien, mettons, pour fonctionner dans la semaine? Mmh. Fait qu'on va en jaser tantôt. C'est super intéressant. Et je veux qu'on se parle des maudites trottinettes électriques.
3: OK. Jamais pris ça pour vrai.
4: Non, mais pour vrai, je dis pas, c'est super dangereux. Puis je vous en parle parce que j'en ai vu pas mal en fin de semaine. On en a jasé avec des amis hier, justement, de la dangerosité de cette affaire-là, du monde qui en font pas de casque présentement.
3: OK, moi.
4: Puis je suis tombé sur un article du Devoir qui parle de l'arrivée des trottinettes électriques chez les jeunes, beaucoup dans les cours d'école. Ça se fait voler, ça se promène avec pas de casque. C'est le Far West présentement pour les trottinettes électriques. Fait que ça, bien d'autres affaires. Nicolas Cloutier va être là pour la game de ce matin parce que les Hurricanes de Caroline ont remporté la Coupe Stanley hier à Vegas en 6 matchs. Ça a été tout un match de hockey. Brandon Bossy, le gardien de but, a été intraitable. À rien passé. Il a été vraiment, vraiment très, très bon. Faut qu'on va s'en parler tantôt. Et je veux ouvrir le show dans 3 minutes avec cette histoire-là. Avez-vous vu ça? Il y a un kangourou en liberté.
3: Ah oui, j'allais.
4: À Boucherville. Un kangourou.
3: On est
4: loin du parc safari de Boucherville. Attendez de connaître l'histoire. On va s'en parler après Harpin Lépine. Voici Chance. Vous allez aussi entendre Greenwoods avec Désolé pour ça. Les étoiles filantes des Cowboys, ça s'en vient aussi. On vous accompagne jusqu'à 9h. Bonne semaine, c'est lancé. 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Vous êtes dans les 100 000 le matin avec Max et Ali jusqu'à 9h.

0: Il y a un kangourou en liberté en Montérégie, dans le coin de Boucherville. Un bébé kangourou détenu illégalement s'est échappé vendredi d'une écurie dans le coin de Boucherville. Là, il était aperçu dans une plaine. Fais juste imaginer, mettons, là. Tu fais tes commissions tranquilles, t'as une lumière rouge à Boucherville, t'en vas faire tes affaires, t'en vas au Ikea, puis là, mané, boing, boing, boing, boing, boing, boing, tu fais. Ou mettons, c'est tes enfants qui le voient en premier, là, puis là, maman, il y a un kangourou! Là, tu fais, ben oui, c'est ça, un kangourou. Là, ton niaisage, là. Ah ben, non, il y a vraiment un kangourou.
1: C'est fou, là.
0: Ouais, lors d'une recherche d'une pension pour chevaux dans une écurie, en début de semaine, une informatrice de la SPCA qui aurait aperçu l'animal exotique dans un enclos. C'est ce qu'a confié à l'agence QMI, justement, la directrice de l'organisme spécialisé dans les grands animaux. C'est des gens sans aucune connaissance du sujet. Ils n'ont pas les installations adéquates pour avoir ce genre d'animal-là. Mais la faune le ministère de la Faune et de la Flore lui a confirmé qu'aucun permis de garde d'animaux exotiques n'avait été délivré pour le secteur de Boucherville. Ça fait donc que les gens qui détenaient ce kangourou-là le détenaient de façon illégale. Et là, lui, ben, il s'est sauvé. Fait que la SPCA a appris vendredi que le jeune kangourou s'était échappé de l'écurie du Boisé, qui s'était retrouvé dans des conditions inadéquates. C'est pas loin de l'autoroute 20, dans le coin de Boucherville. Ça devient du braconnage. Dans le fond, on appelle ça des braconniers. Ils auraient déclaré qu'ils allaient essayer de l'attraper au lasso, sinon de le tirer à l'arbalète. Fait que là, après avoir appris la fuite de l'animal, il y a des gens qui ont appelé SOS Braconnage pour les informer de la situation, pour pas que ça arrive. Fait là, les autorités travaillent conjointement avec les SPCA afin de transférer aux zoomelleurs. Mais là, le ministère de la Faune, qui s'oppose à la capture de l'animal par les forces en place, veulent pas que le zoomelleur s'en mêle, mais c'est assurément, probablement, les gens qui ont les meilleures qualifications pour faire ça. Fait là, le ministère de la Faune, puis là, quand tu rentres, le ministère, là-dedans, là, ça va pousser des crayons pour trouver une solution pour faire ça. Ils ont eu un vent d'opération qui est en train de se faire, puis là, il y a une interdiction totale de capture, autant pour la famille que pour l'organisation. Le directeur général du service de production de protection de sauvetage animal, le SPSA, est en entrevue sur les ondes de LCN. Il dit là, on a les mains liées, on peut pas rien faire. Fait que lui, il se promène, il gambade, puis il va bondir jusqu'à on sait pas où. Il était aperçu vers 15h samedi dans une plaine près de l'autoroute 20 à côté du centre équestre du Boisé de Boucherville. À partir du moment où on perd le contact avec le sol, il perd un peu ses moyens de défense, il peut nous attaquer. Ça a l'air, c'est super dangereux.
1: Ben oui, c'est dangereux, un kangourou.
0: C'est pas comme un petit bonhomme. Là.
1: Non.
0: C'est pas cute de même. La capture doit être délicate, c'est pour ça qu'on préfère de très loin la télésédation vétérinaire. C'est une option qui semble vraiment plus propice pour sa capture. Puis il y a souvent des animaux exotiques qui sont régulièrement transférés illégalement au Québec à partir de l'Ontario. Ça arrive souvent, semble-t-il. Puis notre province voisine, l'Ontario, serait une porte d'entrée en matière de braconnage.
1: Ah, ouais.
0: Ouais, selon nos sources, le kangourou aurait été acheté pour 8 000 $ par un fournisseur qui se trouverait à Petrolia, en Ontario, à quelqu'un qui voulait un kangourou.
1: Un kangourou juste de même.
0: Ouais, puis là, il s'est sauvé. Fait que si vous apercevez... Ça, j'adore ça.
1: Qu'est-ce qu'on fait, Max?
0: Si vous apercevez le kangourou, ne tentez pas de l'approcher ni de le capturer vous-même.
1: Là, pour vrai, pour nous le dire. Là.
0: Pour nous le dire, c'est la première affaire qui m'aurait passé en thèse. Bon, parfait. Qu'est-ce que ça m'a fait?
1: Ça va être dans le char.
0: Des réglisses. Oui, certain.
1: Des réglisses.
0: Ça va arriver comme à numéro. Le kangourou, t'es à son arrêt, t'es attaché. On va le porter au zoomer. Contactez immédiatement la police ou SOS Braconnage pour que les autorités compétentes puissent intervenir en toute sécurité. On a probablement au Québec un des meilleurs zoos au monde avec des gens avec les meilleures qualifications ou à peu près. Vous les laissez faire, là? Oui, vous laissez faire. Les gens du zoomer.
1: Ah, oui.
0: Écoute, la façon qu'ils ont de traiter les animaux, cette façon-là, ce soin particulier-là qu'ils ont de faire attention justement à la faune, à la flore, aux animaux, à tout ça, on pourrait juste s'en servir comme allié au lieu de leur mettre des bâtons dans les roues, parce que sinon, si c'est le gouvernement qui s'en met, là, on va faire une étude, un rapport, une copie, on va en parler, on va aller en chambre, on va checker ça. Dans 4 mois, on va être encore là-dessus. Là.
1: C'est pas un alien, là. C'est un animal.
0: Non, non. Les gens du Zoomeleur sont équipés pour le faire, puis eux ont levé la main en disant comme, hey, on est capable de faire ça. On va le trouver, on y fera pas mal, inquiétez-vous pas. C'est mieux ça, justement, que de le laisser là, puis que maintenant, il dit clair, va se mal boyer, moi.
1: Au lasso, là. C'est pas un festival de country.
0: Si vous apercevez le kangourou, n'attendez pas de le capturer. Pas grand monde équipé pour faire ça. Là.
1: T'as pas une corde pour.
0: Un lasso de détail rap, mais non. Moi-même, ça marche. Là. tu y fasses attention. Fait que si jamais vous voyez le kangourou dans le coin de Boucherville ou peu importe où il est rendu ce matin, faut appeler SOS Braconnage. Pour vrai, ça m'a fait sourire cette histoire-là quand je l'ai vue. J'ai fait comme, OK, on va faire attention. Voici les étoiles filantes avec les Cowboys fringants à la bonne place de Vince Lemire. Ça s'en vient dans les prochaines. Et, on parlait d'arrestation ou de procédé à l'arrestation d'un kangourou au Pérou. Une gang de policiers qui ont arrêté des trafiquants de drogue. Mais comment ils ont fait pour les arrêter? Je trouve ça exceptionnel. Je trouve ça... Moi, aucune pitié pour les criminels. Si tu te fais arrêter et ça brasse, moi, souvent, ça me fait rire.
1: Les autres, tu peux les attraper avec une corde.
0: Ah non, c'est ça, les tie wraps, les cordes, puis tout. Pis let's go, garde-toi. Mais ce qu'ils ont fait au Pérou, j'ai adoré ça. Je vous raconte ça dans les prochaines minutes. Voici les Cowboys tout de suite dans vos 100 000 matins.

0: y a deux championnats qui sont terminés en fin de semaine. La Ligue nationale de hockey, évidemment, les Hurricanes de Caroline qui l'emportent et les Knicks de New York ont battu les Spurs de San Antonio également au basket. Fait que la saison de sport prend un autre tournant. Là, on rentre vraiment dans la Coupe du monde de soccer. On rentre dans ce qui s'en vient. La fin de la saison de la Formule 1 puis tout ça. Fait que hockey, basket, c'est fini. On aura la chance d'en parler dans les bulletins sportifs un peu plus tard aujourd'hui. Parler de hockey également avec Nicolas Cloutier qui sera là pour la game. Ça finit tard. Honnêtement, là, hier, là, ça finit tard dans l'année, en fait. Okay. Comme 14 juin, c'est plus tôt que l'année passée. Ouais. Mais hier, là, quand la Coupe cette année s'est donnée, j'ai comme fait bon. Enfin.
1: Tu vas pouvoir te coucher plus tôt.
0: On va pouvoir regarder d'autres choses. Puis j'aime ça regarder le hockey. Là, mais là, hier, le menu, c'était comme là. Fin petit bout. Le Canadien est sorti depuis déjà quasiment 3 semaines. Là.
1: C'est vrai. C'est vrai.
0: Ça va quand même très, très vite. 6h20 minutes dans les prochaines en musique bleue, jeans bleus. Ça s'en vient avec Scotch and Poche dans vos 100 000 matins. Restez là.
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2: Bonjour, bon début de journée. Ici Claude Marquis. Voici vos actualités. Une séance d'information sur les mesures d'atténuation contre les feux de forêt aura lieu lundi prochain, le 22 juin, au Centre social municipal. Ville de Latuque a fait savoir qu'elle participe à un projet en collaboration avec la SOPFEU afin d'identifier des mesures pour mieux protéger les milieux urbains. Selon la Ville, les mesures peuvent inclure des coupes d'arbres sélectives et des actions de sensibilisation et de prévention pour les résidents et villégiateurs de l'agglomération. On pourra aussi suivre la séance sur le compte YouTube de la municipalité. Encore cette année, la Journée nationale des peuples autochtones aura lieu le 21 juin sur le site du lac Saint-Louis. Plusieurs activités sont prévues sur place, dont la cérémonie du lever du soleil dès 5 heures. Tout au long de la journée, des kiosques de nourriture traditionnelle et d'artisanat autochtone permettront de faire de belles découvertes. De 13 heures à 15 heures, on assistera à la deuxième édition du défi nomade, comme le rapporte Kim Lesage, directrice des opérations au Centre d'amitié autochtone.
3: Une partie de portage. Après ça, il y a du canotage sur le petit lac Saint-Louis. Une petite portion, là, on traverse une portion du lac. Puis après ça, il y a le montage d'une 30 prospecteurs. Tout ça contre la montre. Fait que le plus rapide l'emporte.
2: Des prestations artistiques auront lieu lors d'une scène ouverte tout juste avant le spectacle de Mimi Obomsawin. Toute la population est la bienvenue lors de cet événement annuel. Et les dirigeants de la classique internationale de canot de la Mauricie ont fait connaître les nouveautés de la 93e édition de cet événement sportif. Les canotiers parcourront les 200 km qui relient Latuque à Trois-Rivières sur la rivière Saint-Maurice à travers les trois étapes. L'année dernière, 9 embarcations avaient pris le départ en Rabaska et 28 dans la catégorie C2. La classique sera présentée du 5 au 7 septembre prochain. C'est ce qui complète vos informations. Pour plus de nouvelles, visitez montlatuc.com.
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4: Pour débuter la semaine, on va le prendre, OK? Parce que si on le compare à la semaine passée où que c'était assez collant, ben là, avec l'humidex pour aujourd'hui, c'est assez relax. Sinon, pour débuter la semaine, aujourd'hui, lundi, c'est une alternance de soleil et de nuages. Il y a un petit 40% probabilité d'averse, maximum de 20. Sinon, en soirée, c'est partiellement nuageux avec un autre 40% de probabilité d'averse tôt en soirée, minimum de 9. C'est la journée, hein? Demain, là, pour en profiter. Donc, demain, mardi, c'est un beau soleil qui nous accompagne, maximum de 24.
5: Hey, on va entendre Soul Pleureur de Dogmatic dans les prochaines minutes. C'est le premier vidéoclip que je me souviens avoir vu. Là. T'sais, tu fouilles dans tes souvenirs. Là. T'sais, ben, c'est quoi le premier vidéo? Moi, c'est ça. Musique Plus, chez nous, dans le salon de la rue de Tilly à la Chenet. J'ai le souvenir clair de la première fois que j'ai vu ça. Ça s'en vient en musique. Mais avant, Scotch and Poche, voici Blur Jeans Bleu. Puis au retour, comment les policiers du Pérou s'y sont pris pour arrêter un très gros trafiquant de drogue? Moi, je trouve ça écœurant, pour vrai. Le gars s'est fait pogner. Il fait bien du cash avec sa drogue, mais il est un peu épais. On raconte ça au retour, bougez pas.

0: Ça se passe au Pérou, à Lima. Ça s'est passé jeudi de la semaine passée. Les policiers péruviens sont à la recherche d'un gros trafiquant de drogue là-bas, un narcotrafiquant, quelqu'un qui en a beaucoup, là, puis qui a un gros réseau, puis tout ça, mais qui est caché. On sait pas il est où, mais il est caché au Pérou à quelque part. Puis garde rapprochée, il sort difficilement de chez eux. Une opération quand même assez compliquée. Quand ils l'ont arrêté, il avait en sa possession 2524 sachets de pâte de coca, 200 de grammes de marijuana, un gun, des munitions, de l'argent liquide, tout ça. Là, oh, tiens, tranquille, le genre idéal. Ah,
1: C'est un dimanche après-midi.
0: De quoi de relax? Party piscine chez eux, puis envoyez non. Fait que comment on fait pour le faire sortir? Ils se rendent compte que ce gars-là, c'est un gros, gros fan de soccer. Puis le Pérou, malheureusement, est éliminé. Ils sont pas de la Coupe du Monde cette année, mais le gars, il aime beaucoup, beaucoup les matchs de soccer. Fait que eux décident de mettre sur pied un genre de party de visionnement de matchs de soccer et par personne interposée dans leur contact avec des agents doubles de l'inviter là-bas dans ce party-là en disant, écoute, il dit, il n'y aura pas personne, il n'y aura pas de police, tu peux venir, on va regarder ça en chum, ça va être le fun. Fait que lui, il se fait pogner, il fait hey, « je vais aller voir ça, match de soccer, jeudi, l'ouverture de la Coupe du Monde ». Il s'en va là, il est déguisé, on sait que c'est lui, puis tout ça. Puis lui et sa garde rapprochée arrivent dans le fond, puis là, screen les lieux, puis il n'y a pas de police, c'est un endroit qui est sécur, il peut sortir, parfait. Fait que là, il s'en va, il s'installe, il regarde le match de soccer, prend une bière. Mais là, il y a des mascottes qui arrivent. Un match de soccer, puis là, lui, commence à faire avec les mascottes, puis il y a du fun, les mascottes. Mais maintenant, les mascottes, ils le pognent, ils le couchent à terre, ils sacent les menottes, puis ils partent avec.
2: Hey!
0: Les policiers étaient des mascottes.
2: Ben, voyons.
0: Ils étaient déguisés en Clutch et Maple, qui sont deux mascottes emblématiques là-bas. Et ils ont procédé, justement, à l'arrestation de ce bonhomme-là. Puis il est drôle, parce que dans la vidéo, ce qui est comique, c'est que tu vois les policiers lui passer les menottes, mais dans le soude de mascotte en plus, puis de faire le perquis après ça, dans le soude de mascotte. Puis, c'est une vidéo, là, mais ils sont couchés à terre. Là, le gars, il a ôté sa tête de mascotte pour l'arrêter. Mais passe les menottes et partent avec.
2: Ça quelle bonne idée.
0: Ça m'a tellement fait rire. Et ce corps de police-là fait toujours ça. Souvent, là, des opérations pendant les périodes des fêtes, durant l'Halloween, Noël, les agents se déguisent souvent en super-héros, en personnages de films d'horreur, et en Père Noël. Il n'y a rien qu'ils n'ont pas fait, ou à peu près, pour pogner du monde. Parce que là-bas, à cause du cartel de la drogue, les barons de la drogue, les criminels se cachent, sortent difficilement. Ils sont très, très alertes par rapport à « y'a-tu des polices, y'a-tu pas de police? » Il y a beaucoup d'observations de watch qui se font, sont obligés de se déguiser.
2: Il faudrait faire ça au Québec, genre, mais avec genre le bonhomme Michelin puis Youpi.
0: Ouais, le bonhomme carnaval.
2: Le bonhomme, ouais, c'est ça.
0: Il prend ça dans l'arrestation de quelqu'un avec Youpi, genre.
2: Ça
0: la mascotte de métro, le chef bouffeton, là.
3: Mais on avait
0: ça. Mais c'est fou parce que on raconte dans l'histoire, justement, que le gars, à un moment donné, ça a été long la veillée, là. Tu sais, il est arrivé comme genre à peu près vers 6 heures au début de la Coupe du Monde, début de la soirée de la Coupe du Monde. Puis là, mané, il y a du fun, prend un verre, bababal, mané, les autres, les mascottes, ils arrivent, bras des airs. Puis là, il devient, tu sais, il était comme caché. Mané, c'est comme s'il s'est laissé aller, une petite soirée, prendre une bière, on a du fun, un match de soccer, wouhou! Mané, il arrête de danser avec les mascottes dansent avec, il pogne sac à terre, les menottes, clac, clac. Oh ouais.
2: Hey, tout ça a été filmé, là. Ah, c'est
0: ça doit tellement être drôle,
2: ah,
0: là.
2: Ben oui.
0: Il enlève le casque, il fait comme.
2: Je l'avais.
0: Je me suis fait avoir.
2: Oh non.
0: Mais c'est très, très drôle. Alors, Clutch et Maple, bravo pour cette belle arrestation. Ça m'a beaucoup fait rire. OK, en musique, c'est un Soul Pleureur. Voici 10 Soul au TMC et Dubmatic tout de suite.

0: Oli vient d'apprendre que j'avais un band de rap quand j'étais jeune.
1: Hey, c'est impressionnant. Puis en plus, je t'ai demandé si t'avais pas des photos. Peut-être, ouais, non.
0: J'ai dit oui, mais non. Il y en a, mais non. Ça, c'est réservé à usage personnel. Non, mais pour vrai, moi, cette chanson-là, sur le pleureur de Dogmatic, c'est la première toune que j'ai vraiment faite. T'sais, une toune que tu te rappelles le nom, mettons, que tu sais, que tu connais les paroles, pis ouais, ça. Mon petit gars, il y en a plein, mais c'est des chansons qu'il oublie à travers le temps, pis tu peux pas vraiment reconnaître les paroles. Comme là, hier, on a découvert la nouvelle toune de la Coupe du Monde, Die Die, de Shakira. Ouais. Pis l'autre, pas Bad Bunny, là.
1: Boswell, là, si tu me dis ça, là.
0: Non,
1: mais,
0: non, non, c'est Die Die, c'est Shakira, pis comment il s'appelle?
1: C'est
0: Burna Boy.
1: Un Burna Boy?
0: Ouais, Burna Boy. C'est Die Die avec Shakira, Burna Boy. Fait que là, on a découvert ça hier, là. Il aime bien ça. On va l'écouter pendant la Coupe du Monde.
1: Burna Boy, ouais.
0: Mais moi, cette chanson-là, c'est loin, loin dans mes souvenirs. Je me souviens là, comment le salon était placé. La première fois que je l'ai vu à la TV, j'ai fait, mais c'est bien bon, ça. C'est après ça, en vieillissant, c'est sûr, je me suis lancé dans le rap. Puis, maintenant, le rap m'a exclu.
1: Le rap t'a exclu?
0: Ouais. Ah non, mais c'était pour le fun, là, c'était au secondaire. Oh, c'était pour le fun, on la faisait en show, celle-là.
1: Hey, c'est malade.
0: Ah, c'était écœurant. Hein? Puis là, c'est ça, là-dedans, vous entendez Barney Valsin, qui est devenu un des choristes de Céline aujourd'hui. Vous entendez Dessy Dilorio, qui a joué avec à peu près tous les bands français sur la terre qui existent. Fait que juste dans cette chanson-là, il y a du monde après ça qui ont éclos, qui ont eu des carrières musicales exceptionnelles. Puis pas comme frontman, là, pas comme chanteur de ouais. première ligne, comme Dessy Dilorio, elle a chanté avec à peu près tout le monde à la francophonie, puis elle gagne super bien sa vie de ça aujourd'hui. Elle a une voix exceptionnelle. Fait que c'était le petit cours de musique. classe moyenne s'en vient avec Au fond des bois dans les prochaines minutes. Très, très hâte de vous jouer ça. Ou si vous allez entendre Vallière avec Je marche comme on tombe. Est-ce que vous parlez d'argent avec vos jeunes? Il y a un dossier dans le Journal de Montréal ce matin, puis je veux qu'on s'en jase. La première job d'été, c'est le moment idéal de s'asseoir avec votre enfant et faire bon. Ouais. Là, cet été, tu vas travailler, tu vas faire X nombre de sous. Voici comment on pourrait organiser ton été, comment placer des affaires pour que je sais qu'il va faire ben, va m'acheter des affaires. Ouais, non. Oui, mais non. On va t'aider. On va t'aligner. Fais ça dans les prochaines minutes dans vos 100 000 matins.
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0: Place moyenne au fond des bois dans vos 100 000 matins, 6h45 minutes. Peut-être que vos jeunes ont commencé à travailler ou que c'est leur première job d'été. C'est le fun, ça. Ta première job, c'était quoi?
1: C'était 4 jours.
0: 4 jours.
1: Hey, même pas vrai. Même pas vrai, mec. Je devais compter avec un petit truc, là.
0: Doorman?
1: À 14 ans, doorman. Ouais. Non, c'était dans un genre d'épicerie, là. Peu importe, là. Je devais compter le nombre de personnes qui rentraient puis qui sortaient.
0: OK.
1: C'était ça, ma première job.
0: Puis après ça, 4 jours, moi, ce que je veux savoir, c'est le nom moniteur.
1: Ah, c'était Raz. R-A-Z.
0: Raz.
1: Okay. Moi, ça me tentait pas un fruit.
0: Je non, non, ça c'est trop, ça. Quand t'es loup, là, ou quelque chose comme ça.
1: Non, laisse ça pour les autres.
0: Okay, moi, j'avais Yoshi au Kanjo.
1: Cool.
0: Mais c'est une bonne occasion de parler d'argent avec vos jeunes. Puis un super beau dossier ce matin dans le Journal de Montréal d'Emmanuel Grill. Je trouve ça vraiment le fun. Il dit, avec l'arrivée de la première job, souvent, c'est le moment d'avoir la discussion que vous, tu sais, les enfants que vous leur expliquez depuis des années que l'argent pousse pas dans les arbres, que papa et maman sont pas faits en argent, que l'argent, c'est durement gagné. Prenez le temps, après une semaine ou deux de travail, comme on dit, ou à la première paye, de vous asseoir avec votre jeune puis de regarder avec lui. Bon, regarde, cette semaine, t'as travaillé 5 jours, t'as fait ça 2 fois, ça t'a donné 10 jours de travail, ça t'a donné, je sais pas combien ça, 300$, mettons. Ouais. De ton 300$, qu'est-ce que tu vas payer en impôts ou à peu près, tu payes à peu près rien à cet âge-là, ouais. Mais plus tard, quand tu vas payer X nombre d'impôts. Là, si tu veux épargner, il faut que tu prennes des sous, que tu les mettes dans un compte épargne. Faut-tu qu'on commence à regarder pour peut-être une petite carte de crédit avec un genre 300$ dessus pour peut-être tes petites dépenses.

0: Il faut avoir des dépenses là-bas. Tu sais combien ça va te coûter par mois? De juste avoir la première discussion avec eux là-dessus sur la difficulté de gagner de l'argent, le temps que ça prend, la valeur de l'argent aujourd'hui. Tu sais, juste, et puis l'exercice est bon. Tu fais le premier exercice avec eux. Qu'est-ce que tu peux acheter avec 1000 piastres?
1: Ah, c'est bon, ça.
0: Mettons, t'as 1000 $ là. Qu'est-ce que tu veux acheter? Ben, j'aimerais ça avoir le nouveau iPhone. Tain, tu peux même pas. Ouais. C'est plus que 1000 $ Faites l'exercice avec eux. Qu'est-ce que tu veux, que tu peux acheter d'important avec eux? La réalisation d'un projet, mettez ça sur un tableau. Tu veux t'acheter un vélo, tu veux économiser pour ta première voiture, tu veux faire un voyage avec tes amis l'année prochaine, tu veux t'acheter quelque chose pour toi, pour te faire plaisir, et c'est le temps d'avoir la discussion avec eux et d'y commencer tout de suite la discussion sur les comptes d'épargne, les placements, le CELI, le CELIAP. C'est plate, c'est pas le fun de s'asseoir avec ces jeunes et faire, regarde, faut que je t'explique c'est quoi un compte épargne, faut que je t'explique c'est quoi un CELI. Mais il faut le faire à un moment donné parce que trop de gens commencent trop tard, puis ça fait en sorte que maintenant, t'es jamais capable de le rattraper. Tu sais, moi, j'ai commencé trop tard dans la vie à épargner, je me suis bien repris après, mais j'ai commencé trop tard.
1: Non, ben, j'aurais aimé ça, pareil, là. J'ai commencé à 27 ans, là, Max, là. J'aurais aimé ça commencer à 18 ans, t'imagines? Ah oui. Ah oui. C'est 10 ans, là.
0: Ça veut dire cette année, ça?
2: Oui, c'est ça, c'est cette année.
0: J'ai commencé à 27 ans, tu vois, quel âge? 28.
2: 28,
0: ouais, c'est ça.
2: Ouais.
0: Mais c'est vrai, mais tu sais, tu peux. Puis même 18, tu commences. Mais c'est parce que c'est pas le fun. T'sais, moi, je me souviens, à 18 ans, là, t'as tout en tête sauf épargner.
2: Oui.
0: T'as tout en tête, sauf te mettre de l'argent de côté jusqu'à ce qu'à un moment donné. Moi, j'ai travaillé beaucoup dans les bars. Quand j'étais jeune, j'animais dans les bars. Puis j'ai eu comme un 2-3 ans où je faisais vraiment beaucoup d'argent dans les bars pour un jeune de 19-20. Mettons, dans une semaine, j'étais payé cash. Dans les bars, c'était ça, là. Mais, si l'autorité des marchés financiers écoute, là, c'était pas ma décision. C'était comme ça que ça marchait dans le temps, là. Puis, tu sais, je prenais de l'argent, je mettais ça dans un compte, j'en gardais, je m'en mettais dans les poches. Fait que, mettons, une soirée, puis dans le temps, dans les bars, c'était fourré, donc t'as payé 500 piastres par soir. J'en faisais 4 par semaine, ou 4 ou 5 par semaine. Fait que, mettons, je prenais 200, je mettais 200 dans les poches, je prenais 300, mettais 300 dans une enveloppe. Fait qu'à la fin de la semaine, mon 300 dans l'enveloppe, le 1500 que j'avais, j'allais le porter à la banque. Mettais ça dans un compte. J'ai fait ça pendant longtemps. Fait que, ma première maison, il y a une partie du cash down qui vient de ça, dans le fond.
1: Ah, ben ouais, c'est bon, ça.
0: Ouais, mais ça a été, tu sais, oui, pour acheter la maison, mais moi, j'avais rien d'autre. J'avais pas, après ça, là, je suis rentré dans les REER, c'est plate, ça.
2: Ouais.
0: À 20 ans, t'as ça à la banque, veux-tu prendre des REER? C'est dans trois vies, là, la retraite.
2: Dans trois vies.
0: Arrête, c'est dans, genre, soit c'est dans 40 ans. Ouais, mais c'est important de. Puis il y a des façons de faire et d'avoir justement la discussion de façon quand même le fun. Puis il y a des outils dans le Journal de Montréal, dans l'article justement, vous allez retrouver le guide du premier emploi d'Éduc Épargne, la zone affaires jeunes de l'AMF, justement, t'as plein de conseils là-dedans, plein de choses. Puis il y a un site qui s'appelle Les Jeunes et l'Argent, la Fondation canadienne d'éducation économique. C'est une super belle discussion à avoir avec vos jeunes enfants. Fait que faites ça, là, cette semaine, avant qu'ils commencent leur premier job, là, avant que Goglu aille au canjo.
2: Goglu!
0: Tout le temps, eux, qui s'appellent Goglu dans le canjo. Voici Valière avec Je marche comme on tombe, vous êtes dans vos 100 000 matins, les 6h50. On vous souhaite un excellent début de semaine. On va parler avec Nick Cloutier dans les prochaines. Les Hurricanes de la Caroline ont remporté la Coupe Stanley hier. Ça me rentre pas dans la tête de voir y espérer que de cogner mec la Coupe Stanley. Je...

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3: Bon lundi, ici Louis-Philippe Arnoirel. Nous débutons à l'international alors que les États-Unis et l'Iran sont parvenus à un accord préliminaire visant à rouvrir le détroit d'Ormuz et à prolonger un cessez-le-feu fragile dans la guerre au Moyen-Orient. Cela pourrait permettre au pétrole et au gaz naturel dont le monde a désespérément besoin d'atteindre le marché mondial. Les détails de l'accord n'ont pas été immédiatement rendus publics et l'Iran a indiqué que sa mise en œuvre ne commencerait pas avant la signature qui, selon le Pakistan, médiateur clé, devrait avoir lieu vendredi en Suisse. Cela pourrait offrir un moyen de mettre fin à une guerre qui a fait des milliers de morts à travers la région, notamment parmi les principaux dirigeants iraniens. Le premier ministre Mark Carney se rend à Évian-les-Bains en France pour le sommet du G7 au lendemain de l'annonce par le président américain Donald Trump d'un accord visant à mettre fin au conflit en Iran. Monsieur Trump a annoncé cet accord hier. Il a ajouté qu'il avait autorisé la levée du blocus américain dans le détroit d'Ormuz. Alors qu'il se trouvait en Irlande cette fin de semaine, Monsieur Carney a déclaré à la chaîne d'information irlandaise RTE que la guerre en Iran était le sujet numéro un du G7, ajoutant que la guerre en Ukraine constituait également un enjeu majeur. Le premier ministre rencontrera aujourd'hui le président du Conseil européen, Antonio Costa, et la présidente de la Commission européenne, Ursula von der Leyen, avant de participer à un dîner de travail consacré aux questions géopolitiques et économiques. Et pour terminer, le Parti libéral du Québec a envoyé hier une mise en demeure au chef péquiste Paul-Saint-Pierre Plamondon, lui demandant de retirer ses propos liant le PLQ au crime organisé. Le Parti libéral a aussi demandé des excuses formelles, mais M. Saint-Pierre Plamondon a fait savoir qu'il ne se rétracterait pas. Le PLQ donne un délai de 72 heures suivant la réception de la lettre pour présenter des excuses publiques. En cas de refus, le parti se réserve le droit d'exercer tous les recours appropriés. C'est ce qui complète vos actualités Arsenal Média. Passez une bonne journée sur nos ondes.
4: Hey, au sport, ça en est tellement passé en fin de semaine. Les Hurricanes de la Caroline ont remporté la Coupe Stanley en 6 matchs. Ils ont vaincu les Golden Knights de Las Vegas hier chez eux à leur domicile. Rob Brind'Amour met donc à son coup cette médaille-là de la Coupe Stanley, cet accomplissement-là en tant qu'entraîneur-chef. C'est vraiment exceptionnel. Les Canes ont connu une progression exceptionnelle cette saison. Des séries de fin de saison où ils ont été dominants. Et le trophée du Conn Smythe, qui est remis au trophée au joueur le plus utile durant les séries de fin de saison, a été remis à Jordan Staal, le capitaine, qui a été incroyable dans cette série finale. Sinon, au basketball, les Knicks de New York l'ont emporté également en 5 matchs. On aura, dans le fond, pas nécessité la tenue d'un match numéro 6 à New York. On aura remporté ça à San Antonio dans un match où les Knicks sont encore revenus de l'arrière vers la toute fin. Et à la Coupe du monde de soccer, ben, ça s'est amorcé la semaine dernière, jeudi. Vous le savez, le Canada est en action vendredi. Match nul de 1-1 contre la Bosnie-Herzégovine dans leur groupe, le groupe B. Le Qatar contre la Suisse, 1-1. Donc, tout le monde est à 1 point dans ce groupe-là. Mais sinon, hier, l'Australie a vaincu la Turquie 2-0. Les Pays-Bas ont vaincu le Japon. Enfin, ont annulé contre le Japon 2-2. Et à surveiller aujourd'hui l'Espagne, l'entrée en scène aujourd'hui de l'Espagne contre Cap-Vert. Ça va pas être bien, bien difficile contre le Cap-Vert à midi. Et ce soir, l'Arabie Saoudite contre l'Uruguay et l'Iran contre la Nouvelle-Zélande. Pour ceux qui attendent l'entrée en scène de Kylian Mbappé, il faut attendre jusqu'à demain mardi 15h. Et l'Argentine à 21h demain de Lionel Messi qui affronte l'Algérie. 7h01.
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0: Salut, bienvenue dans vos 100 000 matins. C'est encore moi.
1: J'espère que c'est toi.
0: Je sais, j'aime ça, l'ouverture comme ça. Que ça reparte, ça m'a toujours fait rire. Alex Warren s'en vient à musique avec Fever Dream. Nicolas Cloutier de TVA Sports sera avec nous autres pour parler de cette série finale entre les Hurricanes et les Golden Knights de Las Vegas. Brandon Bossy a été exceptionnel hier. Quelle belle histoire que celle de Bossy. On va s'en parler au retour. Et aussi, évidemment, avec Nick, ben, l'entre-saison du Canadien, le travail est commencé hein, pour Kent Hughes. Marc Bouchard, sa chronique de voiture s'amène. La revente des véhicules électriques d'occasion, comment ça fonctionne? On va en parler avec Marc vers 7h40 ce matin. Alors voilà, merci d'être là, on voit ça le matin. Alex Warren, le meilleur de la musique, c'est Oh, voici Fever Dream.

0: Lat game.
1: Lat game. Nicolas Glouzé, TV Sport, salut.
2: Salut Max.
1: Comment tu vas?
2: Pas pire, écoute, pas dormi beaucoup, mais ça va bien. Moi, ça va bien, ma prédiction confirmée, Hurricanes en 6.
1: Oui, ça c'est bon pour ça, ça commence bien. Moi, la seule affaire, c'est que j'ai très, très, très, très mal dormi. Moi, y espérer que Kotkaniemi avec la coupe, ça... c'est pour vrai, ça m'a vraiment fait de quoi. J'ai fait en sérieux, pour vrai.
2: Ben voyons donc, moi, ça me fait pas un pli, honnêtement.
1: Ah, ça me gâche.
2: En fait, là, j'avais pitié de lui. D'être satisfait. Et de prendre la coupe avant des gars comme Jackson Blake, là. Je le voyais aller, là.
1: Mais oui, c'est quoi cette histoire-là?
2: Ah, écoute, c'est une question d'expérience,
1: non? Non, je sais bien.
2: Parce qu'il avait passé... Oh, non, mais on est sur la même longueur d'onde, là.
1: Hey,
2: ça, moi aussi.
1: Hier, Renault expliquait à TVA Sport que Nicolas Deslauriers ne pourrait pas avoir son nom sur la coupe.
2: En fait, les Hurricanes pourraient. Je pense qu'il a 50 noms.
1: Ouais.
2: Alors, on pourrait décider de le graver sur la coupe. Mais il n'y a pas de facto le droit d'être sur la coupe. Ce n'est pas un droit acquis. Il n'a pas joué un match pendant les séries. Il n'a pas joué les 41 rencontres de saison régulière. Exact.
1: Hey, mais c'était hier là, un match dans lequel moi tout ce que je me disais tout le long, c'est mais pourquoi on avait confié le filet à Anderson déjà en début de série? Hey. Brandon Bossy est tellement bon. T'sais, ils ont balayé des séries, ils auraient peut-être gagné en 3 si ça avait été Bossy qui était là. Hey.
2: C'est comme le fils de Tony. T'sais, c'est pas lui qui a dit Cancun en 3.
1: Oui, ben oui.
2: T'as vu ça passer? Ça, c'est malade, mais oui, hey, tout début des séries, je pense qu'on avait oublié ça, mais ça avait semé une certaine controverse quand Brin d'Amour avait décidé d'y aller avec Anderson. Là, après, les Hurricanes ont tellement été dominants, ils ont balayé les deux séries, alors, tu sais, on a balayé aussi comme un peu la controverse sous le tapis, mais la réalité est qu'on n'avait même pas commencé les séries avec notre meilleur gardien. On y était allé avec la hiérarchie, parce que Anderson, en théorie, c'était numéro un. Mais Brandon Bossy, il a gagné 31 matchs pour les Hurricanes en saison régulière. T'sais. Pouvez-vous croire que c'est pas lui qui a commencé les séries pour les Hurricanes?
1: C'est dur à croire.
2: Plus de Brandon Bossy, 31-6-2 cette saison. Je comprends qu'il n'y a pas un taux d'efficacité à tout casser, mais il avait tout de même remporté 31 matchs et c'est pas lui qui t'avait envoyé devant ton filet pour le début des séries. Je pense que si c'était à refaire, il aurait pu faire tous les séries. Je pense que le résultat aurait été le même. Ça avait mis Brandon Bossy devant le filet dès le jour 1.
1: Ouais.
2: Il aurait balayé les deux clubs. Il aurait balayé les Sénateurs. Il aurait balayé les Flyers. Le résultat aurait été le même contre le Canadien. Puis peut-être qu'il aurait gagné encore plus tôt, en fait, contre les Golden Knights.
1: Mais c'est ça. Puis l'histoire là-dedans, c'est que t'sais, le début des séries donne raison à Rob Brin d'Amour dans la mesure où son club a tellement été bon que tu peux pas questionner sa décision d'avoir envoyé Anderson. Puis t'sais, encore une fois, Anderson n'a que lui à blâmer pour sa sortie de devant le filet. La seule chose, c'est que là, tu regardes le contrat de Brandon Bossy, il lui reste 3 ans de contrat, aller jusqu'à la fin de 2028-2029, où il aura 31 ans, puis il va devenir agent libre sans restriction. T'arrives au camp l'an prochain, c'est le filet de Brandon Bossy, là, c'est terminé l'expérience Frederick Anderson. Là.
2: Ben, Anderson, je sais pas s'il va être de retour. Là. Si je me trompe pas, même il va être joueur autonome sans compensation.
1: T'sais, c'est ça l'affaire, là.
2: Et d'après moi, il reviendra même pas à Rally.
1: J'ai bien hâte de voir comment les choses vont se passer pour les Hurricanes, comment l'entre-saison va se passer, parce que c'est vraiment une puissance. Hey, tu sais, dans tout ça, William Carrier récolte une deuxième Coupe Stanley. Là.
2: Une deuxième Coupe pour Carrier, ça a été un bon ajout, ça, pour les Hurricanes. Est-ce que tu penses que sa blonde prend finalement pour l'équipe à ce moment-là?
1: Je pense qu'elle prend finalement pour les Hurricanes, là, vu que le Canadien est éliminé. Là.
2: Changer d'allégeance. Hein. Et je veux qu'on parle aussi, Max, si tu me permets, d'Eric Tolsky. Hein.
1: Parce que
2: je sais pas si vous l'avez croisé. Moi, je l'ai croisé à quelques reprises, Eric Tolsky. Jamais vous auriez deviné que c'est un directeur général de la
1: LNH. Ben non, il a l'air d'incontable chez Raymond Chabot de Grant Thornton.
2: Exactement. Je pense que même à la blague, il y a un joueur d'Eric Kings qui aurait dit que pour vrai, si Rod Brin d'Amour souffle, ce gars-là peut casser en deux. Puis il le disait affectueusement. Là.
1: Oh, ouais.
2: Mais Eric Tolsky, je me rappelle quand j'étais au cégep de Jonquière, je lisais son blog sur le site de SB Nation qui s'appelait Outnumbered. Au balbutiement des statistiques avancées, là, c'était un des premiers blogueurs. Puis déjà, quand il s'était trouvé une job dans la LNH, tout le monde était comme « OK, wow ». Il y a quelqu'un qui bloguait dans son sous-sol, qui est devenu analyste pour les Hurricanes. Puis lui, à partir de ce moment-là, il a gravi les échelons, Contre toute attente, il a fini par devenir DG dans la LNH. Mais, tu sais, rien ne prédestinait Tolsky à ce rôle-là. Tolsky, là, il travaillait dans le secteur de la nanotechnologie sur Silicon Valley.
1: Oui.
2: C'est incroyable que cet homme-là soit devenu un DG dans la LNH, mais un DG qui a du succès et qui aujourd'hui est respecté là, dans un milieu qui est hyper fermé, hyper conservateur. Il a réussi à avoir la confiance de ses pairs, aussi la confiance de Rod Brindamo.
1: Et puis, regarde ça comme il faut. Tu sais, moi, j'ai ouvert les pages hier. Là. C'est une équipe qui est bâtie sensiblement comme le Canadien. En fait, le Canadien est bâti sensiblement comme les Hurricanes. Il n'y a pas de contrat pharaonique là, avec des sommes de 14-15 millions. C'est tous des gars qui sont signés jusqu'en 2032, 2031, 2034 dans le cas de Stankoven. Puis c'est des montants raisonnables. Tu sais, Ehlers, 8 500 000. AO, 9 750 000. Shrevnikov, 7 millions. Seth Jarvis, 7 millions. Logan Stankoven, 6. Jackson Blake, 5. En défensive, tu sais, ils ont Jacob Slavin, ils ont Keandre Miller, ils ont pas de Lane Hudson, ils ont peut-être pas cette pièce maîtresse offensive-là que peut représenter Hudson pour le Canadien pour le futur. Mais moi, Keandre Miller à 7,5 millions jusqu'en 2033, oui. Oh oui.
2: Ah, ils ont peur de rien faire en passant aussi les Hurricanes, là. Parce qu'il était Keandre Miller, là, ils l'ont eu parce que il y avait une menace d'autre style. Il était prêt à soumettre une autre style. Fait que les Rangers se sont dit, bon, OK, parfait, là, on va vous l'échanger. Mais ils ont jamais froid aux yeux, sont bold, sont audacieux. Honnêtement, il y a vraiment quelque chose avec cette équipe-là. Il faut croire que ça va être une force dans la LNH pour des années, là, parce que comme tu l'as illustré, la maison est en ordre, on a été chirurgical dans notre façon de gérer ça. Mais c'est impressionnant pour moi à quel point. Puis je pense que la dernière équipe comme ça qui a gagné un peu la coupe, là, c'est les Blues en 2019. Mais à quel point, c'est ça, ce club-là, il n'y a aucun véritable joueur de pointe. Il y a des bons joueurs partout dans la formation, mais aucun joueur de pointe parce que on en parlait récemment, Max. Là, on se disait, mais qui va garder, qui va gagner le Conn Smythe? Puis c'était pas clair. Honnêtement, c'était pas clair du côté des Hurricanes. Puis même le choix de Jordan Staal, là, hier soir, là, il ne faisait pas l'unanimité. Parce que c'est seulement en finale de la Coupe Stanley que Jordan Staal s'est réveillé.
1: Ouais.
2: Il est toujours bien les séries éliminatoires avec 12 points. Là. Ça doit être une des plus faibles productions de l'histoire pour un Conn Smythe qui est remis à un attaquant.
1: Ben, surtout si c'est les années où tu le donnes, mettons, à Connor McDavid, ou si tu regardes, mettons, on aurait pu, si s'il va par la production offensive, le donner à Mitch Marner. Moi, Mitch Marner m'a déçu dans le match d'hier. C'est notamment sur le deuxième but, c'est de sa faute, complètement.
2: Je savais que t'allais en parler, Max.
1: Non, mais en fait, il y a eu des séries exceptionnelles.
2: Ben oui, non, mais je suis d'accord. Puis il avait dit qu'il allait nous révéler toutes sortes de choses s'il gagnait la Coupe Stanley là, par rapport à ses jours sombres à Toronto. On va jamais le savoir. On ne saura pas.
1: On va l'emporter dans sa tombe.
2: Sais-tu quoi? L'an passé, Mitch Marner, là, il était impliqué dans une transaction en retour de Mikko Rantanen.
1: Mm-hmm.
2: Parce que, tu sais, quand les Hurricanes ont bien su que Rantanen ne voulait pas jouer à Raleigh, ils se sont dit, ben là, Faut qu'on fasse de quoi avec notre actif, là, tu sais, pour qu'il rapporte quelque chose.
1: Ah oui.
2: Il avait essayé de le passer à Toronto pour Marner. Marner avait activé sa clause.
1: Ah oui.
2: Il avait veto l'échange. Alors, il y a une espèce de karma poétique là-dedans. Marner voulait pas aller à Raleigh. Parfait, ben c'est cette équipe-là qui lui fait mordre la poussière en finale de la Coupe Stanley.
1: Ouais,
2: mais là, quand même, on va le donner à Mitch Marner. Malgré la tournure des deux derniers matchs, là, il a effacé quand même sa réputation de joueur qui ne se présentait pas en série.
1: Ouais, vraiment des séries exceptionnelles. Nick, merci de ton temps ce matin. On se reparle. On va se reparler ici à haut à la saison prochaine parce que. Tu reviens vendredi, toi, c'est vrai. Vendredi pour la dernière. J'ai rien dit. On se parle vendredi.
2: Vendredi, puis la saison prochaine.
1: Ouais. C'est bon. Salut, Nick. Nicolas Cloutier.
2: Hey, salut.
1: Derrière Sport. En musique, tout de suite. Ça, c'est drôle parce que c'est un gars que j'adore, Jonas and the Massive Attraction, mais il y a déjà un collègue à la radio qui l'a présenté cette chanson-là en disant voici Respire. Jonas and the Massive

0: 7h18 minutes. Merci d'être là. On va dans vos heures le matin. Bon lundi, bon début de semaine dans les prochaines. De 1, manquez pas 7h40 la chronique auto avec Marc Bouchard, la mode, la revente des véhicules électriques, comment ça fonctionne au Québec. On va en parler avec Marc tantôt, mais dans les prochaines minutes. Toi, je vais vous exposer des scénarios de la vie commune. Et il y a des gens qui font ça d'une façon, il y a des gens qui font ça de l'autre façon, puis il y a seulement deux façons de faire. Fait que, Olivier, je vais te faire passer le test.
1: Ah, ben ouais, OK.
0: Mais sans dire long sur votre personnalité. Exemple, c'est le papier de toilette, c'est-tu le papier en dessous ou au-dessus?
1: Ah, au-dessus. En dessous, là, tu m'écœures, là.
0: De quoi tu m'écœures?
1: Hey, moi, je change ça. Je mange chez vous, puis là, tu mets ça.
0: Tu le mets de l'autre bord?
1: Ah, ouais, je le mets de l'autre bord.
0: Moi, je mets toutes tes affaires, mais moi, je fais rien comme toi, je suis à la même place. Fait que j'ai plein d'affaires comme ça pour vous autres. On va jouer ensemble d'aller après. Prochaine minute dans vos 100 000 matins, restez là.
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1: Bonjour, bon début de journée. Ici Claude Marquis. Voici vos actualités. Une séance d'information sur les mesures d'atténuation contre les feux de forêt aura lieu lundi prochain, le 22 juin, au Centre social municipal. Ville de Latuc a fait savoir qu'elle participe à un projet en collaboration avec la SOPFEU afin d'identifier des mesures pour mieux protéger les milieux urbains. Selon la Ville, les mesures peuvent inclure des coupes d'arbres sélectives et des actions de sensibilisation et de prévention pour les résidents et villégiateurs de l'agglomération. On pourra aussi suivre la séance sur le compte YouTube de la municipalité. Encore cette année, la Journée nationale des peuples autochtones aura lieu le 21 juin sur le site du lac Saint-Louis. Plusieurs activités sont prévues sur place, dont la cérémonie du lever du soleil dès 5 heures. Tout au long de la journée, des kiosques de nourriture traditionnelle et d'artisanat autochtone permettront de faire de belles découvertes. De 13h à 15h, on assistera à la deuxième édition du défi nomade, comme le rapporte Kim Lesage, directrice des opérations au Centre d'amitié autochtone.
2: Une partie de portage. Après ça, il y a du canotage sur le petit lac Saint-Louis. Une petite portion, là, on traverse une portion du lac. Puis après ça, il y a le montage d'une prospecteur. Tout ça contre la montre. Fait que le plus rapide l'emporte.
1: Des prestations artistiques auront lieu lors d'une scène ouverte tout juste avant le spectacle de Mimi Obomsawin. Toute la population est la bienvenue lors de cet événement annuel. Et les dirigeants de la Classique internationale de canot de la Mauricie ont fait connaître les nouveautés de la 93e édition de cet événement sportif. Les canotiers parcourront les 200 km qui relient Latuc à Trois-Rivières sur la rivière Saint-Maurice à travers les trois étapes. L'année dernière, 9 embarcations avaient pris le départ en Rabaska et 28 dans la catégorie C2. La Classique sera présentée du 5 au 7 septembre prochain. C'est ce qui complète vos informations. 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
3: Bon début de semaine tout le monde, bon lundi pour aujourd'hui. C'est un mélange de soleil et de nuages. Il y a un 40% de probabilité d'averse à prévoir, mais écoute, ça tue personne, maximum de 20. Et pour ce soir et cette nuit, c'est partiellement nuageux avec un autre 40% de probabilité d'averse qui va arriver un peu plus tôt en soirée, minimum de 9. La journée à prévoir demain, le mardi, c'est un beau soleil qui va pouvoir nous accompagner, maximum de 24. Puis si vous dites, ah ben là, demain, j'ai une journée assez chargée, ben mercredi, c'est un autre beau soleil.

0: Dans vos 100 000 matins à Auge, je suis tombé là-dessus cette semaine, puis j'ai trouvé ça tellement intéressant. Je me suis dit, je vais faire passer le test à Oli. Puis vous pouvez le faire à la maison également. Je vous donne des situations normales de la vie où vous me dites qu'est-ce que vous faites. Puis probablement que ça arrive de vos parents, de la maison dans laquelle vous avez été élevé, des habitudes que vos parents avaient. Puis cette habitude-là, ben, elle n'est jamais partie. Comme l'exemple parfait, c'est le papier de toilette. Est-ce que le papier est par en haut ou par en dessous?
1: Par en haut.
0: Par en haut. Par en haut, tout le temps. Parfait, par en haut.
1: Tout le temps, tout le temps.
0: OK. Tu manges une sandwich. Est-ce que ta coupe en diagonale ou ta coupe droite?
1: Ah ouais, je la coupe pas par toute ma sandwich.
0: Pourquoi la coupe pas?
1: Je la coupe jamais ma sandwich.
0: Tu coupes pas ta sandwich?
1: Je coupe pas ma sandwich.
0: OK, c'est bon. Moi, c'est droite. Coupe ça droite. Des gens qui coupent ça diagonale. Ça, c'est niaiseux. Tu croises tes bras? Est-ce que c'est ta main droite qui est par-dessus ou c'est ta main gauche qui est par-dessus?
1: Mais voyons donc, c'est ma main droite qui est par-dessus.
0: C'est ma main droite qui est par-dessus aussi.
1: Ah, mais c'est...
0: Mais les gens qui croisent leur... Comment tu fais mettre ta main gauche?
1: Ah, ta main gauche? Ouais, mais dis, d'après moi, t'es gaucher.
0: Ça se peut que ça soit ça.
1: T'es gaucher ou t'as ta un méchant gros problème.
0: Ça soit, t'as vu, je suis pas capable. Comme ça. OK, si tu comptes sur tes doigts,
1: ouais.
0: Est-ce que tu commences à compter un avec ton pouce ou avec ton index?
1: Hein, ton index? Qui c'est qui fait ça?
0: Il y a des gens qui font un,
1: non,
0: je commence avec mon pouce.
1: Non. Avec mon pouce?
0: Avec ton pouce, c'est beau, parfait.
1: Ton index?
0: Ça, c'est un grand débat. La brosse à dents. Est-ce que tu mets l'eau avant sur ta pâte à dents, sur ta brosse à dents, avant de mettre la pâte à dents ou tu mets la pâte à dents puis tu mets l'eau après?
1: Je mets l'eau avant la pâte à dents.
0: Hein?
1: Ouais. Ben voyons.
0: Ben non, tu mets ta pâte à dents, tu mouilles ça après.
1: C'est ça qu'ils t'ont appris à l'école ou...
0: Ben non, mais moi, je sais pas, mon père faisait ça.
1: Fait, ah ouais, pas vrai?
0: Non. Pâte à dents, non?
1: Moi, c'est j'ai trop peur qu'elle glisse.
0: Qu'est-ce qui glisse?
1: La pâte.
0: Qu'est-ce qui se passe si elle glisse?
1: Je t'entends.
0: Tu l'as perdu?
1: J'ai perdu.
0: Quand tu fais des lacets, est-ce que tu fais une boucle ou deux boucles?
1: Hein, je fais une boucle.
0: Une boucle, c'est bon, parfait. Ça. Ouais. Ah, ça, c'est bon. Quand tu manges la pizza, est-ce que tu la manges droite, flat ou t'applies la pointe de pizza?
1: Ah, je la mange drette, flat.
0: Ah, c'est ça, parce dread que les gens qui applient, là, c'est connu, c'est des psychopathes. Si tu mets tes mains en position, genre les doigts entrecroisés, quel pouce est par-dessus, le gauche ou la droite?
1: La droite.
0: La droite, mais non, c'est le gauche.
1: Le gauche?
0: La gauche, la droite. Hein? Ah, c'est gauche.
1: Mais voyons donc.
0: C'est spécial. Quand t'es aux toilettes et faut t'essuyer tes petits besoins,
1: ouais.
0: Ça se fait-tu assis ou debout?
1: Les deux, ça dépend chez où. À job, ça dépend chez où, Max, c'est pas vrai. C'est... Okay. À job, c'est debout.
0: OK, ça va être debout. ça, c'est bon. Quand tu mets un T-shirt, est-ce que tu mets la tête en premier ou les bras en premier dans le T-shirt?
1: La tête.
0: La tête en premier. Mais qui met les bras en premier?
1: Moi, je sais pas.
0: Il y en a qui mettent les bras, puis après ça, hop, mettent ça.
1: Non.
0: C'est ça. C'était le dernier. je pense que c'est assez. C'est, en fait, puis ça dit rien nécessairement sur les personnalités, plus que... On s'est rendu compte en questionnant les gens et en leur faisant faire justement ça que ça vient vraiment de où t'as grandi, l'influence de la famille, de ta culture, de tes amis. Si t'as vu ton père faire de quoi toute sa vie, ben c'est sûr que tu vas reproduire ça toute ta vie aussi en même temps. Fait que tu sais, des façons de faire des affaires comme mettons un de mes chums, à toutes les fois qu'il tourne une page de n'importe quoi,
1: il liche son pouce.
0: Arrête de faire ça.
1: Ah,
0: c'est ça. Mon père faisait ça, il est programmé, il a vu son père toute sa vie, tout le temps.
1: Mon père, quand il rote, il souffle son rote. Fait que je fais tout le temps ça.
0: Quoi?
1: Mon père, quand il rote,
0: il souffle.
1: Ben, il va faire genre, il va, puis après, il va souffler après. Tout le temps, fait ça après. Je sais pas, après il souffle son rote. J'arrête pas de faire ça tout le temps.
0: Ça...
1: J'ai beaucoup d'amis, Max.
0: J'essaie de comprendre d'où ça peut venir.
1: Ça vient de Racine.
0: C'est ça. On salue les gens de Racine dans les cantons de l'Est. Mais c'est malade, ces habitudes-là. Puis c'est juste la pizza, mettons. Là, puis là, c'est plié ou plat. Mais mes chums, ils pas gardé à manger une pointe de pizza. Il faut qu'il y a coupe.
1: Mais non.
0: Si elle est trop molle, je comprends. Tu coupes le premier bout. Après ça, tu manges. Mais la monde qui a plié, là, c'est pas une sandwich. Achète-toi un calzone. Ça fait là. Ça fait rire, ça. Ça change le goût, en plus, tu sais.
1: Ah, ben là, le goût, là.
0: Ah, non, pour vrai, ça change. Il y a des affaires, tu sais. C'est comme quand tu manges, il y a une chaîne de goût, là. C'est assez psychopathe, ces affaires-là. Là. Mettons, devant moi, j'ai de la pizza, des frites, puis des légumes.
1: Ouais.
0: Faut que je finisse par la pizza. Faut que ma dernière pointe la dernière bouchée dans l'assiette, ça soit la pizza.
1: Ah ouais? Alors,
0: pas finir ça avec des légumes, là. La vie est trop courte, finir ça avec des brocolis, là, on va le dire. Fait que, mais faites-le, allez-y, 1-855-407-2346. Vous, là, mettons, mettons vous croisez vos bras, là, c'est-tu la main gauche ou la main droite qui parle dessus? Faites-le, pas au volant, là, mais faites-le, ouais, écrivez-nous.
1: Pas au volant.
0: Yellow Card, aussi Bedroom Poster, tout de suite, il y a Good Charlotte dans cette chanson-là également. Marc Bouchard s'en vient avec sa chronique auto dans les prochaines minutes. Vous êtes dans vos 100 000 matins jusqu'à l'avant, jusqu'à l'arrivée de Stéphanie Gagne.

0: 7h38 minutes, Marc Bouchard s'emmène. Est-ce que vous avez une voiture électrique? Est-ce que vous pensez changer bientôt? Je suis là-dedans, là. Je suis dans le processus de changer ma voiture. J'ai en tête déjà ce que je veux. Mais la valeur de revente des voitures électriques, on en est où? Est-ce que vous allez perdre beaucoup d'argent avec ça? Allez-vous perdre beaucoup d'argent ou beaucoup, beaucoup d'argent? Marc Bouchard qui va nous raconter ça dans les prochaines minutes. Restez là.
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0: Richard, salut!
1: Salut, mon cher!
0: Comment tu vas?
1: Ça va très bien, toi?
0: Ben oui, certains, les gens qui sont propriétaires de véhicules électriques qui pensent à changer, il faut s'en départir de l'autre. À un moment donné, on peut pas faire comme le gars à Terrebonne puis le laisser à plein milieu d'une rivière. Il y a un gars à Terrebonne qui a fait ça, se débarrasser d'un auto, le sacré dans la rivière des Mille-Îles, ben oui, donc. Tu sais, quand ça marche pas sur Kijiji. Qu'en est-il du marché de la revente des autos électriques, Marc?
1: Ben écoute, au Canada, c'est pas si mal. Mais ce que je vais te parler, c'est une étude qui a été faite en Europe. Parce qu'on le fait 3 ans après l'arrivée des véhicules chinois. Alors, okay. On sait que chez nous, ils ne sont pas arrivés encore.

0: a comme rendu démoder les véhicules traditionnels parce qu'on disait, regardez, nous, on a super technologie,
1: ben oui.
0: Stationnement automatique et tout. Alors, c'est arrivé il y a 3 ans. Au bout de 3 ans, on a commencé à regarder les prix de revente parce qu'on a dit, bon, mais tiens-toi bien, mon cher Max, après 3 ans, une voiture de 60 000 km conserve 38 % de sa valeur.
1: 38? Aïe!
0: Ouais.
1: Aïe.
0: Ça veut dire que si tu as payé ton char 100 000 $, elle ne vaut plus que 38 000 $.
1: Aïe, aïe, aïe. Bon. Mais il y a aussi la dépréciation de la voiture neuve dès que tu sors du garage. C'est ça, il faut le prendre en compte, oui. Dans la mesure où tu achètes un char neuf 100 000, tu sors du garage, il vaut 70, là, ou à peu près.
0: Oui, mais si je te donne une comparaison avec ce qui se passe chez nous, une voiture électrique chez nous, après 4 ans, vaut encore 52 % de sa valeur.
1: Bon, au moins.
0: OK? Parce que, justement, on n'a pas eu l'influence des Chinois, mais il y a d'autres facteurs. Et ça, c'est particulièrement intéressant parce que on sait que les Chinois s'en viennent. Hein?
1: Ah oui, ben
0: donc,
1: oui.
0: Et, évidemment, il y a toute la notion d'inquiétude. Parlez-en aux propriétaires de VinFast. Quand tu achètes des autos puis qu'on n'a pas tout à fait établi le réseau de concessionnaires, qu'on n'a pas tout à fait établi comment tu vas le faire réparer, bien, évidemment, tu ne veux pas racheter un auto usagé parce que tu dis, oui, mais moi, tu es capable de faire quelque chose avec. Alors ça fait baisser la confiance, donc il y a moins de demandes. Évidemment, ça joue sur les prix. Ça augmente aussi les coûts de réparation. Parce que si tu fais réparer ta voiture et que tu as un garage dans un rayon de 500 km,
1: regarde
0: qui ne se privera pas pour mettre les prix qui vont avec. Alors, tout ça, plus la multiplication des modèles, ça a fait qu'aujourd'hui, la revente des voitures électriques, puis c'est pas juste les véhicules chinois, mais toutes les voitures électriques en Europe, bien, c'est une catastrophe. Et, dernier détail, parce qu'évidemment, les choses ne vont jamais sans ça, bien, ça te prend une assurance. Mais comme il n'y a pas de réseau de distribution, puis il n'y a pas de réseau de pièces, puis on est compliqué, bien, les assurances ont décidé, au Royaume-Uni, entre autres, qu'ils doublaient les primes.
1: Aïe, carrément. Aïe. Mais tu sais, puis il y a des compagnies pour lesquelles, là, tu parlais de VinFast, je pense qu'ils font plus ça, mais au début, fallait tu loues la batterie, t'achètes le char, mais là, la batterie, tu loues, là, maintenant, ils ont arrêté parce qu'ils se sont rendus compte que ça va pas de bon du bon sens.
0: Ah, ça a duré un mois, là. Je veux dire, ils se sont bien aperçus qu'ils faisaient rire d'eux autres puis que personne voulait embarquer là-dedans. Donc, chez VinFast, c'est ça, mais le gros problème, en fait, du côté des véhicules chinois, ça, et c'est là le nerf de la guerre, c'est, oui, mais est-ce qu'on aura un vrai réseau de distribution puis de revente?
1: Ouais.
0: Parce que, tu sais, si tu es obligé de partir de Québec pour aller à Toronto faire réparer ton auto, là, c'est pas tellement intéressant. Donc, ça va faire partie de tout le questionnement de ce qui s'en vient chez nous. Parce que, je vous le répète, je suis fatiguant, mais c'est comme ça. De plus en plus, les compagnies confirment que d'ici l'hiver, on va avoir des véhicules chinois chez nous.
1: Ouais. Puis tout le monde, on le sent venir, mais tu sais, ce que t'évoques, le manque de garage, moi, je vois de plus en plus passer des véhicules Lucid puis des véhicules Rivian. Tu sais, est-ce qu'ils ont des succursales, mettons, parce que les Rivian, ça commence à peu près à 100 000, je pense. Tu sais, t'achètes ça où, un Rivian? Tu vas le faire réparer où, si jamais?
0: Bon, c'est le principe que Tesla avait au début, des centres de service. Il y en a deux, il y en a un à Québec, il y en a un à Montréal.
1: Ouais.
0: C'est comme ça que ça fonctionne. Évidemment, c'est pas de volume, mais tu sais, Tesla a commencé comme ça. Genesis a commencé comme ça aussi.
1: Ouais.
0: Genesis, t'achetais ton truc en ligne, puis il venait chez vous te le porter, puis tu faisais tout à distance. Maintenant, ils ont des magnifiques concessions. Ils n'auront pas le choix d'embarquer dans les concessions, eux autres aussi. Je pense que les clients sont encore là-dedans. Les plus jeunes n'achèteront jamais de véhicules en ligne. Donc,
1: ben
0: évidemment,
1: non.
0: Ça va se modifier considérablement au fil des ans, mais c'est là qu'on en est et j'ai bien hâte de voir comment ça va s'appliquer. La bonne nouvelle, comme je disais un peu à la blague à quelqu'un tantôt, c'est qu'à Toronto, on ouvre des postes actuellement, dont au moins un poste pour l'établissement d'un réseau de concessionnaires du côté de BYD. Fait que c'est rassurant de savoir qu'ils nous ont pas complètement oubliés.
1: C'est niaiseux, mais si BYD saute en Formule 1 comme 12e écurie sur la grille, ça va leur donner un gros push dans le monde automobile en Amérique du Nord. Puis il y a des gens qui vont... Tu sais, parce qu'il y a un genre d'amour, c'est un peu comme la moto, là, genre les Harley, les affaires-là. Là, si t'aimes le team Audi, tu vas t'acheter un Audi. Cadillac en Formule 1, présentement, ça leur fait vendre des charges, j'en suis convaincu. Fait que tu sais, si BYD saute sur la grille, tout dépendant de c'est qui leur pilote puis comment on les met en marché, c'est sûr que ça va leur donner un coup de main.
0: Ben c'est sûr, c'est toute publicité est bonne à prendre. Et je te signale que BYD a mentionné qu'il se donnait 3 ans pour devenir numéro 1 mondial.
1: Eh hey boy, en Formule 1 ou en vente de char?
0: En vente de char, mais ça veut dire aussi Formule 1, mais ça veut dire aussi rentrer aux États-Unis.
1: Ouais.
0: Et ça va se faire. Écoutez, je le sais là, que Trump capote sa vie, là, mais Dites-vous que d'ici 3 ans, ils vont en vendre des véhicules chinois aux États-Unis.
1: Ah,
0: aussi.
1: Ça, c'est

0: officiel. Sinon, il y a toujours la bonne vieille façon de s'acheter une bonne vieille Mazda 3.
1: Hey, écoute, je suis resté tellement surpris. Ça faisait longtemps que je n'avais pas conduit une Mazda 3, qui n'a pas changé depuis des années. Hein. Ben là, c'est le même modèle depuis plusieurs années. J'ai embarqué dans la version sport. En fait, c'est okay. La Aillon, là. C'est, sport, c'est juste la silhouette, c'est le Aillon, c'est tout. Et manuel.
0: OK.
1: Et le plaisir que j'ai eu avec ce véhicule-là, sincèrement. Écoute, tu mets de la super là-dedans, tu as une boîte manuelle GT, OK, c'est une traction, mais c'est 250 chevaux. Quand c'est même. Plus qu'une une Volkswagen GTI. Et tout ça pour 35-36 000 $
0: Ben, c'est ça, là.
1: Équipé comme elle est, là, avec siège en cuir, belle qualité de finition. Bon, il y a l'infodivertissement qui me... En tout cas, je vais rester poli, mais... c'est vraiment...
0: Qui te titille, ça me titille.
1: Ouais, ben j'oserais te dire que 2014 veut revoir sa radio. Mais en tout cas, on est un peu là-dedans, mais la bonne nouvelle, c'est qu'ils l'ont changé dans le CX-5 2026, puis les autres vont suivre. Mais sérieusement, c'est une petite auto qui est le fun à conduire, puis en boîte manuelle, écoute, j'avais l'impression que je pouvais tout défaire, que je retombais à 16 ans, que je tripais. Enfin, ah ouais, j'ai vraiment eu du fun. Honnêtement, j'avais complètement oublié ce plaisir de conduite-là et je l'ai retrouvé avec la boîte manuelle et le moteur de la Mazda 3. Elle n'a pas changé depuis des années, puis honnêtement, elle est encore super bonne.
0: Hey Marc, merci de ton temps ce matin. J'avais déjà écouté ton podcast, Garde-Char. On se reparle bientôt.
1: Merci, bye-bye.
0: Salut. Il y a tellement raison, le système de divertissement dans les autos, il faut que les compagnies comprennent que moi, c'est une des premières affaires que je regarde. Si je m'assois dans l'auto... Ouais. J'aime pas l'écran, j'aime pas l'interface, j'aime pas comment... Avant même de l'avoir conduit, ça va être un no-no. Là. Je me suis habitué avec Tesla, un écran, touchscreen, un paquet d'affaires. J'ai essayé un véhicule récemment, j'ai embarqué dedans, ça m'a pris... J'ai rendu à 5 minutes, puis j'étais même pas capable de partir Spotify. J'ai fait, OK, non, ça marchera pas. Salut, bonsoir. Puis je suis pas pire avec la techno, là, me débrouille. Fait qu'il faut que ça soit simple, généralement. Sinon, une bonne vieille radio de 2014, ça marche bien. Fred Diane, Zach Chico, je pense qu'on est dû tout de suite dans vos 100 000 matins. 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
3: Bon lundi, ici Louis-Philippe Arnoirel. Nous débutons à l'international alors que les États-Unis et l'Iran sont parvenus à un accord préliminaire visant à rouvrir le détroit d'Ormuz et à prolonger un cessez-le-feu fragile dans la guerre au Moyen-Orient. Cela pourrait permettre au pétrole et au gaz naturel dont le monde a désespérément besoin d'atteindre le marché mondial. Les détails de l'accord n'ont pas été immédiatement rendus publics et l'Iran a indiqué que sa mise en œuvre ne commencerait pas avant la signature qui, selon le Pakistan, médiateur clé, devrait avoir lieu vendredi en Suisse. Cela pourrait offrir un moyen de mettre fin à une guerre qui a fait des milliers de morts à travers la région, notamment parmi les principaux dirigeants iraniens. Le premier ministre Mark Carney se rend à Évian-les-Bains en France pour le sommet du G7 au lendemain de l'annonce par le président américain Donald Trump d'un accord visant à mettre fin au conflit en Iran. Monsieur Trump a annoncé cet accord hier. Il a ajouté qu'il avait autorisé la levée du blocus américain dans le détroit d'Ormuz. Alors qu'il se trouvait en Irlande cette fin de semaine, Monsieur Carney a déclaré à la chaîne d'information irlandaise RTE que la guerre en Iran était le sujet numéro un du G7, ajoutant que la guerre en Ukraine constituait également un enjeu majeur. Le premier ministre rencontrera aujourd'hui le président du Conseil européen, Antonio Costa, et la présidente de la Commission européenne, Ursula von der Leyen, avant de participer à un dîner de travail consacré aux questions géopolitiques et économiques. Et pour terminer, le Parti libéral du Québec a envoyé hier une mise en demeure au chef péquiste Paul Saint-Pierre Plamondon, lui demandant de retirer ses propos liant le PLQ au crime organisé. Le Parti libéral a aussi demandé des excuses formelles, mais M. Saint-Pierre Plamondon a fait savoir qu'il ne se rétracterait pas. Le PLQ donne un délai de 72 heures suivant la réception de la lettre pour présenter des excuses publiques. En cas de refus, le parti se réserve le droit d'exercer tous les recours appropriés. C'est ce qui complète vos actualités Arsenal Média. Passez une bonne journée sur nos ondes.
4: Pour ce qui est du monde du sport, ça a brassé pas mal en fin de semaine. C'est fini dans la NBA présentement. Les Knicks de New York l'ont emporté sur les Spurs de San Antonio en 5 matchs. Ça a brassé pas mal. Il y a eu des émeutes dans le centre-ville de New York. Les policiers ont eu de la job en masse, de célébrations qui malheureusement ont débordé. Les Hurricanes de la Caroline l'ont emporté hier. Eux autres au hockey, ils ont battu les Golden Knights de Las Vegas en 6 rencontres. Ils ont battu les Golden Knights de Las Vegas en 6, parce qu'on aurait forcé la tenue d'un match numéro 7 du côté de Vegas. Et c'est Jordan Staal, le capitaine de la formation, qui a été nommé récipiendaire du Conn Smythe, joueur le plus utile des séries de fin de saison. Sinon, la Coupe du Monde, le Canada jouait contre la Bosnie-Herzégovine dans les derniers jours, vendredi, et ils ont égalé la marque de 1-1. Et dans le pool, dans le groupe du Canada, tout le monde a un point présentement. Les matchs prévus pour aujourd'hui, l'Espagne contre Cap-Vert, Belgique contre Égypte, l'Arabie Saoudite contre l'Uruguay, l'Iran contre la Nouvelle-Zélande et l'entrée en scène de Kylian Mbappé avec la France, c'est demain également pour l'Argentine avec Lionel Messi. Est-ce que vos jeunes ont des trottinettes électriques? C'est un fléau, cette affaire-là.
5: Les jeunes, ils ont dit ça?
4: Ben trop jeune. Jeune à 6 ans. Il veut une vraie trottinette à deux roues, puis tu sais, ça c'est correct, là, mais la trottinette électrique, ça va vite, c'est dangereux.
5: Ouais.
4: Ça cause des accidents, on va s'en parler dans les prochaines, parce que ça fait jaser beaucoup présentement. En musique, voici Fastball avec The Way. 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
2: Ce dossier-là a commencé à être jasé, discuté en Alberta. C'est un consortium de médecins qui ont tiré la sonnette d'alarme par rapport au nombre d'accidents qui impliquaient des jeunes et des trottinettes électriques. Là, c'est un phénomène qui se reproduit au Québec présentement. Les 18 ans et moins qui s'achètent des trottinettes électriques qui vont quand même vite. Allez, tu me posais la question à quelle vitesse ça va. La réponse, c'est trop vite, visiblement, pour des gens qui sont pas capables de les contrôler. Puis je vous parle de ça parce qu'en fin de semaine, ça va au parc avec les enfants, on fait une petite ride de vélo, on arrête. Puis ouais. Au parc, pas loin de chez nous, il y a une exposition de voitures en ancienne. Moi, j'étais en vélo, mon gars est en vélo, je débarque de mon vélo, je l'accroche, et mon gars débarque de son vélo, on l'accroche, on va marcher dans l'exposition. Tu te promènes pas là-dedans en vélo, c'est plein de monde. Là, maintenant, on en voit deux passer. Zop! Trottinette électrique, failli rentrer dans tout le monde. Le monde est comme, débarque de là, là! C'est des jeunes qui sont super vite là-dessus. Que les jeunes aient des trottinettes électriques, c'est correct. Mais il y a des endroits où les utiliser ou pas les utiliser. Fait que là, je suis allé lire un peu là-dessus, puis je me rends compte que c'est vraiment, mais vraiment un problème. Entre janvier et août 2025, il y a 655 mineurs au Québec qui ont eu recours aux services d'urgence pour des blessures liées aux trottinettes électriques. C'est incroyable comment c'est dangereux. Il y a une loi sur la sécurité routière qui interdit l'usage en Alberta des trottinettes électriques privées sur les voies publiques. À Calgary, elles peuvent être utilisées sur les pistes cyclables à condition de rouler de moins de 20 km/h, ça c'est normal. Piste cyclable, c'est normal, tu peux faire ça. Maintenant, au Québec, ce qu'on dit, c'est que c'est trop facile d'accès présentement et que les parents ne checkent pas. Leurs enfants, ils en font pas de casse. Tout est beau, tout est correct. Tout est électrique, ça roule à 17-18 km/h. Là, tu go. Ah ouais, vas-y. Mané, c'est parce que ça va trop vite, c'est dangereux, les jeunes regardent pas. Puis aussi, puis ça, j'avais pas pensé à ça, mais il y a des éducateurs physiques qui, eux, disent, c'est la pire affaire. Tu fais zéro activité physique. Une trottinette, à la base, c'est supposé développer de la motricité, de la coordination, de l'équilibre, un paquet d'affaires, tu peux t'en servir. Trottinette électrique, là, à moins d'être dans un festival, d'être gestionnaire de l'événement, puis vouloir te promener. Avant, c'était des segways. Là, c'était-tu dangereux, ça, des segways? Là, t'as des trottinettes électriques. Il y a des villes, même, où tu peux t'en louer pour te déplacer d'une place à l'autre. Je l'ai fait à San Diego. Je l'ai fait dans une couple de villes où j'ai été. Tu sais, le soir, c'est drôle. Tu te déplaces avec ça, un adulte, parfait. Mais il n'y a pas de casse, tu sais. Il n'y a rien. Il n'y a pas de casse à louer. Il n'y a pas de, t'embarques là-dessus, puis let's go.
3: L'affaire, c'est que c'est des gens, c'est des jeunes de 14, tu sais, des fois 13, puis tout ça, qui n'ont pas la mentalité, là, de c'est quoi, rouler vite ou pas rouler vite. Hey, check, pour impressionner ses chums.
2: Eux autres, eux autres, présentement, là, ce qui arrive, c'est que la discussion est vraiment vive sur est-ce qu'on doit mieux encadrer ça, les trottinettes électriques, présentement, comme là, dans la ville de Québec, il y avait un projet pilote là, qui faisait en sorte qu'on pouvait en louer. C'était super compliqué, il y avait des accidents, il y avait des accrochages, ça lâchait pas. Fait que là, on a dit, sais-tu quoi, on va juste arrêter ça. On a arrêté ça dans quelques coins de la ville, il y a des coins où c'est autorisé. Bref, présentement, ils sont plusieurs à lever la main puis à faire comme, c'est vraiment dangereux. Puis là, tu peux le réglementer sur la vitesse de la patente, parce qu'il y a des magasins qui en vendent, mais tu peux les modifier, tu peux les débarrer, tu peux t'en commander une qui vient de Chine sur Amazon, elle arrive chez vous. Puis là, je viens de tomber sur un article qui dit que ça peut aller jusqu'à 32 km/h, certains modèles, 32, 33.
3: Quand même.
2: Pas si tu sais, là, c'est vite en chien.
3: Ouais.
2: 32-33 km/h, je fais ça en vélo, mettons, là, puis c'est quand même vite. C'est la vitesse d'une voiture d'une zone scolaire.
3: Oui, c'est vrai, c'est.
2: Tu sais, pensez-y, là, c'est rapide. Puis ce qu'on dit, c'est qu'évidemment, on essaie de faire respecter le port du casque le plus possible, mais là, les policiers n'ont pas juste ça à faire. Mmh. Fait que là, il y a des villes qui, eux, se sont dit, on va se doter de vigiles pour avertir. Hey, là, c'est rendu, tu fais un genre de comité avec des bénévoles, tu leur mets un t-shirt, là, c'est l'escouade trottinette, là, ils pognent les jeunes, veux-tu te mettre un casque, tout ça, tu fais comme, t'es tout le temps là-dedans, puis là, les jeunes mettent un casque, c'est pas cool. Il y a tellement d'affaires à ça, mais pour vrai, le nombre de blessures d'année en année augmente. Ce qui arrive le plus souvent, c'est des bras cassés ou des commotions cérébrales.
3: C'est fou, hein? Ça arrive avec les trottinettes, mais les vélos électriques, là, tu sais, c'est.
2: Mais les vélos électriques sont sur les pistes cyclables. Ah, ben les vélos électriques, c'est des vieux. Il y a personne, mettons, de mon âge qui s'achète un vélo électrique. T'sais, nous autres, le nombre de fois que ça arrive, je suis en vélo de route d'une côte, je suis en train de monter, je pédale, je suis à fond de trait, puis là, t'as Muriel, je passe à côté. Avec son vélo électrique, puis c'est correct.
3: Ben oui,
2: ça leur permet de faire du vélo, de bouger, de s'amuser. Puis ça leur permet d'aller dans des places,
3: mettons. Il faut que tu pédales aussi, là. Il y a un exercice là-dedans.
2: Il faut que tu pédales. Mais quand t'actives la batterie de ton vélo électrique, c'est pour t'aider à monter des côtes. Ça te permet de faire ce que ta condition physique te permet de pas faire.
3: Exactement.
2: Puis souvent, tu sais, justement, là, Tancred puis Muriel sont pas ben dangereux. Là, ils font le petit circuit, puis après ça, ils s'en vont chez eux, puis ils s'en vont mourir à Saint-Sano, puis tout est correct. Là. Mais pour vrai, puis c'est correct. Sauf que mettez pas des vélos électriques dans les mains des jeunes. Ça va, honnêtement, ça va pas super. Mon père en a un. J'ai embarqué là-dessus l'autre jour, je suis collé, c'est comme une petite moto, genre.
3: Oui, oui,
2: alors
3: oui.
2: Ça part, mais moi je suis pas habitué, moi je pédale tout seul sur mon vélo. Là, mais pour vrai, pour les trottinettes électriques, pour les jeunes, là, l'alarme est comme lancée un peu, ça a aucun bon sens présentement, à quel point il y a beaucoup d'accidents. Fait que si vous avez des jeunes qui ont ça, attachez-leur un casque sur la tête, puis conscientisez-les sur il y a du monde alentour. Puis souvent, ce qui arrive, c'est que les accidents sont causés de trottinettes piétons. On dit, quelqu'un marche, trottinette arrive d'un bord, bang, rentre dans quelqu'un, ça blesse le béton, la trottinette tombe à terre, la tête, le bras. Fait que là, c'est ça que je disais, commotion cérébrale, bras cassés, ces affaires-là. C'est vraiment, mais vraiment pas cool. Adam et Ève, voici quand tout de suite dans vos 100 000 matins. J'imagine pas Steve Veilleux, c'est une trottinette électrique. Ou Éric Maheu, ça fait tellement pas rocker, ça. Mais peut-être, on

0: Adam et Ève, allez, rapidement, parce que je sais qu'on va manquer de temps aujourd'hui, je vais vous raconter l'histoire des employés de Starlink, la compagnie de Elon Musk, qui sont tous devenus millionnaires. SpaceX, en fait, quand Elon Musk a lancé SpaceX, sa compagnie de satellites et de mise en ligne de satellites pour Internet, puis tout ça, puis de navettes spatiales, puis de fusées, il a engagé des gens en leur donnant un salaire pas trop élevé, mais en leur donnant des stocks, des actions de la compagnie en disant, ben regarde, tu peux acheter des actions, tu vas pouvoir, à travers justement ton salaire, être payé en argent, mais oui, être payé en actions aussi. Et là, on vient de placer SpaceX en bourse. Elon Musk est devenu le premier... est devenu le premier trillionnaire de la planète. Alors, c'est plus que milliardaire. Il a un trillion présentement en valeur d'action, mais il a des gens qui travaillent pour lui qui sont devenus millionnaires en l'espace d'une nuit ou à peu près, notamment ce travailleur mexicain qui, lui, au début, quand il est arrivé, il a accepté une job à 28 $ de l'heure pour être mécanicien chez SpaceX et on lui a remis des actions. Il en a acheté d'autres. Et là, à la transaction, justement, des actions de SpaceX, il s'est mis dans les poches 880 000 $ présentement. Il y a plus de 400 employés d'Elon Musk qui, hier, en fin de semaine, sont devenus millionnaires à cause de lui, à cause de ce qu'il a fait avec SpaceX et de où il a amené la compagnie. C'est juste incroyable présentement. Ils ont vendu plus de 555 millions d'actions présentement. C'est la plus grande transaction dans le monde, la bourse, depuis une transaction qui a impliqué une compagnie Saudi Aramco dans les dernières années où on avait approché la valeur de 29 milliards de dollars. La compagnie présentement en vaut 2 trillions, celle de Elon Musk.
1: Trop d'argent.
0: Là, c'est vraiment l'homme le plus riche au monde. Avant, on le questionnait. Là, c'est vraiment lui présentement. Et oui, on raconte l'histoire de tous ces employés-là présentement qui vivent une super belle histoire grâce à Elon Musk. Ben, 400 personnes qui sont devenues millionnaires qui ont cru en ce projet-là.
1: C'est pas trop d'argent, ça. C'est trillionnaire.
0: On va aller voir mes actions de la caisse populaire dans le fond. Moi,
1: la caisse populaire.
0: Ouais, actions de la caisse pop, là, je crois à ça. Ça va être bon. Faites son retour dans vos samedi matin. Je vous dis, je suis rendu où?
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0: 0562.
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8: Bonjour, bon début de journée. Ici Claude Marquis. Voici vos actualités. Une séance d'information sur les mesures d'atténuation contre les feux de forêt aura lieu lundi prochain, le 22 juin, au Centre social municipal. Ville de La Tuque a fait savoir qu'elle participe à un projet en collaboration avec la SOPFEU afin d'identifier des mesures pour mieux protéger les milieux urbains. Selon la Ville, les mesures peuvent inclure des coupes d'arbres sélectives et des actions de sensibilisation et de prévention pour les résidents et villégiateurs de l'agglomération. On pourra aussi suivre la séance sur le compte YouTube de la municipalité. Encore cette année, la Journée nationale des peuples autochtones aura lieu le 21 juin sur le site du lac Saint-Louis. Plusieurs activités sont prévues sur place, dont la cérémonie du lever du soleil dès 5 heures. Tout au long de la journée, des kiosques de nourriture traditionnelle et d'artisanat autochtone permettront de faire de belles découvertes. De 13h à 15h, on assistera à la deuxième édition du défi nomade, comme le rapporte Kim Lesage, directrice des opérations au Centre d'amitié autochtone.
9: Une partie de portage. Après ça, il y a du canotage sur le petit lac Saint-Louis. Une petite portion, là, on traverse une portion du lac. Puis après ça, il y a le montage d'une prospecteurs. Tout ça contre la montre, fait que le plus rapide l'emporte.
8: Des prestations artistiques auront lieu lors d'une scène ouverte tout juste avant le spectacle de Mimi Obomsawin. Toute la population est la bienvenue lors de cet événement annuel. Et les dirigeants de la classique internationale de canot de la Mauricie ont fait connaître les nouveautés de la 93e édition de cet événement sportif. Les canotiers parcourront les 200 km qui relient La Tuque à Trois-Rivières sur la rivière Saint-Maurice à travers les trois étapes. L'année dernière, 9 embarcations avaient pris le départ en Rabaska et 28 dans la catégorie C2. La classique sera présentée du 5 au 7 septembre prochain. C'est ce qui complète vos informations. 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
10: Bon lundi tout le monde, pour aujourd'hui c'est une journée assez relaxe, ok? C'est un mélange de soleil et de nuages avec un 40% de probabilité d'averse, maximum de 20. Et pour ce soir et cette nuit, c'est encore relax, là. C'est partiellement nuageux, un autre 40% de probabilité d'averse qui va arriver tôt en soirée, minimum de 9. Et ce qui est beau avec la température, c'est que ça peut changer. Mais là, selon Environnement Canada, demain c'est un magnifique soleil qui va pouvoir nous accompagner tout au long de la journée, maximum de 24. Et mercredi également, beau soleil!

0: Nicolas Glousier, TVA Sports, salut.
1: Salut Max.
0: Comment tu vas?
1: Pas pire, écoute, pas dormi beaucoup, mais ça va bien. Moi, ça va bien, ma prédiction confirmée, Hurricanes en 6.
0: Oui, ça c'est bon pour ça, ça commence bien. Moi, la seule affaire, c'est que j'ai très, très, très, très mal dormi. Moi, y espérer que Kotkaniemi avec la coupe, ça... Ça,
1: ouais.
0: C'est pour vrai, ça m'a vraiment fait de quoi. J'ai fait en sérieux, hey, pour vrai.
1: Ben voyons donc. Moi, ça me fait pas un pli, honnêtement.
0: Ah, ça me gosse.
1: En fait, là, j'avais pitié de lui. J'avais pitié de lui d'être satisfait. Et de prendre la coupe avant des gars comme Jackson Blake, là. Je le voyais aller, là.
0: Mais oui, c'est quoi cette histoire-là?
1: Ah, écoute, c'est une question d'expérience, non?
0: Mais non, je sais bien.
1: Parce qu'il avait passé. Oh, non, mais on est à terre. On est sur la même longueur d'onde, là.
0: Hey,
1: ça, moi aussi.
0: Hier, Renault expliquait à TVA Sport que Nicolas Deslauriers ne pourrait pas avoir son nom sur la coupe.
1: En fait, les Hurricanes pourraient. Je pense qu'il y a 50 noms.
0: Ouais.
1: Alors, on pourrait décider de le graver sur la coupe. Mais il n'y a pas de facto le droit d'être sur la coupe. Ce n'est pas un droit acquis. Il n'a pas joué un match pendant les séries. Il n'a pas joué les 41 rencontres de saison régulière. Exact.
0: Hey, mais c'était hier, là, un match dans lequel, moi, tout ce que je me disais tout le long, c'est mais pourquoi on avait confié le filet à Anderson déjà en début de série? Hey. Brandon Bossy est tellement bon. T'sais, ils ont balayé des séries, ils auraient peut-être gagné en 3 si ça avait été Bossy qui était là. Hey.
1: C'est comme le fils de Tony. Là. C'est pas lui qui a dit Calcun en 3.
0: Oui, ben oui.
1: T'as vu ça passer? Ça, c'est malade, mais oui, hey, tout début des séries, je pense qu'on avait oublié ça, mais ça avait semé une certaine controverse quand Brin d'Amour avait décidé d'y aller avec Anderson. Là, après, les Hurricanes ont tellement été dominants, ils ont balayé les deux séries, alors, tu sais, on a balayé aussi comme un peu la controverse sous le tapis, mais la réalité est qu'on n'avait même pas commencé les séries avec notre meilleur gardien. On y était allé avec la hiérarchie, parce que Anderson, en théorie, c'était numéro un. Mais Brandon Bossy, il a gagné 31 matchs pour les Hurricanes en saison régulière. T'sais. Pouvez-vous croire que c'est pas lui qui a commencé les séries pour les Hurricanes?
0: C'est dur à
1: croire.
0: Plus
1: de Brandon Bossy, 31-6-2 cette saison. Je comprends qu'il n'y a pas un taux d'efficacité à tout casser, mais il avait tout de même remporté 31 matchs et c'est pas lui qui t'avait envoyé devant ton filet pour le début des séries. Je pense que si c'était à refaire, il aurait pu faire tous les séries. Je pense que le résultat aurait été le même. Ça avait mis Brandon Bossy devant le filet dès le jour 1.
0: Ouais.
1: Il aurait balayé les deux clubs. Il aurait balayé les Sénateurs. Il aurait balayé les Flyers. Le résultat aurait été le même contre le Canadien. Puis peut-être qu'il aurait gagné encore plus tôt, en fait, contre les Golden Knights.
0: Mais c'est ça. Puis l'histoire là-dedans, c'est que le début des séries donne raison à Rob Brin d'Amour dans la mesure où son club a tellement été bon que tu peux pas questionner sa décision d'avoir envoyé Anderson. Puis tu sais, encore une fois, Anderson n'a que lui à blâmer pour sa sortie de devant le filet. La seule chose, c'est que là, tu regardes le contrat de Brandon Bossy, il lui reste 3 ans de contrat, aller jusqu'à la fin de 2028-2029, où il aura 31 ans, puis il va devenir agent libre sans restriction.
1: Ouais.
0: T'arrives au camp l'an prochain, c'est le filet de Brandon Bossy, là, c'est terminé l'expérience Frederick Anderson. Là.
1: Ben, Anderson, je sais pas s'il va être de retour. Là. Si je me trompe pas, même il va être joueur autonome sans compensation.
0: Mais, c'est ça l'affaire, là.
1: Et d'après moi, il reviendra même pas à Raleigh.
0: J'ai bien hâte de voir comment les choses vont se passer pour les Hurricanes, comment l'entre-saison va se passer, parce que c'est vraiment une puissance. Hey, tu sais, dans tout ça, William Carrier récolte une deuxième Coupe Stanley. Là.
1: Une deuxième Coupe pour Carrier, ça a été un bon ajout, ça, pour les Hurricanes. Est-ce que tu penses que sa blonde prend finalement pour l'équipe à ce moment-là?
0: Je pense qu'elle prend finalement pour les Hurricanes, là, vu que le Canadien est éliminé.
1: Changer d'allégeance. Hein. Mais je veux qu'on parle aussi, Max, si tu me permets, d'Eric Tolsky. Hein.
0: Parce que
1: je sais pas si vous l'avez croisé. Moi, je l'ai croisé à quelques reprises, Eric Tolsky. Jamais vous auriez deviné que c'est un directeur général de l'Allemagne.
0: Ben non, il a l'air d'incontable chez Raymond Chabot de Greg Thornton.
1: Exactement. Je pense que même à la blague, il y a un joueur des Hurricanes qui aurait dit que pour vrai, si Rod Brin d'Amour souffle, ce gars-là peut casser en deux. Là. Puis il le disait affectueusement. Là.
0: Oh, ouais.
1: Mais Eric Tolsky, je me rappelle, quand j'étais au cégep de Jonquière, je lisais son blog sur le site de SB Nation qui s'appelait Outnumbered. Au balbutiement des statistiques avancées, là, c'était un des premiers blogueurs. Puis déjà, quand il s'était trouvé une job dans la LNH, tout le monde était comme « OK, wow! » Il y a quelqu'un qui bloguait dans son sous-sol, il est devenu analyste pour les Hurricanes. Puis lui, à partir de ce moment-là, il a gravi les échelons, Contre toute attente, il a fini par devenir DG dans la LNH. Mais, tu sais, rien ne prédestinait Tolsky à ce rôle-là. Tolsky, là, il travaillait dans le secteur de la nanotechnologie sur Silicon Valley.
0: Oui.
1: C'est incroyable que cet homme-là soit devenu un DG dans la LNH, mais un DG qui a du succès et qui aujourd'hui est respecté là, dans un milieu qui est hyper fermé, hyper conservateur. Il a réussi à avoir la confiance de ses pairs, aussi la confiance de Rod Brindamo.
0: Et puis, regarde ça comme il faut. Là. T'sais, moi, j'ai ouvert les pages hier. Là. C'est une équipe qui est bâtie sensiblement comme le Canadien. En fait, le Canadien est bâti sensiblement comme les Hurricanes. Il n'y a pas de contrat pharaonique là, avec des sommes de 14-15 millions. C'est tous des gars qui sont signés jusqu'en 2032, 2031, 2034 dans le cas de Stankoven. Puis c'est des montants raisonnables. Tu sais, Ehlers, 8 500 000. AO, 9 750 000. Shrevnikov, 7 millions. Seth Jarvis, 7 millions. Logan Stankoven, 6. Jackson Blake, 5. En défensive, tu sais, ils ont Jacob Slavin, ils ont Keandre Miller, ils ont pas de Lane Hudson, ils ont peut-être pas cette pièce maîtresse offensive-là que peut représenter Hudson pour le Canadien pour le futur. Mais moi, Keandre Miller à 7,5 millions jusqu'en 2033, oui. Oh oui.
1: Ah, ils ont peur de rien faire en passant aussi les Hurricanes, là. Parce qu'il était juste, Keandre Miller, là, ils l'ont eu parce que il y avait une menace d'offre hostile. Il était prêt à soumettre une offre hostile. Fait que les Rangers se sont dit, bon, OK, parfait, là, on va vous l'échanger. Mais ils ont jamais froid aux yeux, sont bold, sont audacieux. Honnêtement, il y a vraiment quelque chose avec cette équipe-là. Il faut croire que ça va être une force dans la LNH pour des années, là. Parce que comme tu l'as illustré, la maison est en ordre. On a été chirurgical dans notre façon de gérer ça. Mais, c'est impressionnant pour moi à quel point. Puis je pense que la dernière équipe comme ça qui a gagné un peu la coupe, là, c'est les Blues en 2019. Mais à quel point, c'est ça, ce club-là, il n'y a aucun véritable joueur de pointe. Il y a des bons joueurs partout dans la formation, mais aucun joueur de pointe. Parce que on en parlait récemment, Max. Là, on se disait, mais qui va garder, qui va gagner le Conn Smythe? Puis c'était pas clair. Honnêtement, c'était pas clair du côté des Hurricanes. Puis même le choix de Jordan Staal, là, hier soir, là, il ne faisait pas l'unanimité. Parce que c'est seulement en finale de la Coupe Stanley que Jordan Staal s'est réveillé.
0: Ouais.
1: Il est toujours bien les séries éliminatoires avec 12 points. Là. Ça doit être une des plus faibles productions de l'histoire pour un Conn Smythe qui est remis à un attaquant.
0: Ben, surtout, c'est les années où tu le donnes, mettons, à Connor McDavid, ou si tu regardes, mettons, on aurait pu, si s'il va par la production offensive, le donner à Mitch Marner. Moi, Mitch Marner m'a déçu dans le match d'hier. C'est notamment sur le deuxième but, c'est de sa faute, complètement.
1: Je savais que t'allais en parler, Max.
0: Non, mais en fait, il y a eu des séries exceptionnelles.
1: Ben oui, non, mais je suis d'accord. Puis il avait dit qu'il allait nous révéler toutes sortes de choses s'il gagnait la Coupe Stanley là, par rapport à ses jours sombres à Toronto. On va jamais le savoir. On ne saura pas.
0: On va l'emporter dans sa tombe.
1: Sais-tu quoi? L'an passé, Mitch Marner, là, il était impliqué dans une transaction en retour de Mikko Rantanen.
0: Mm-hmm.
1: Parce que, tu sais, quand les Hurricanes ont bien su que Rantanen ne voulait pas jouer à Raleigh, ils se sont dit, ben là, Faut qu'on fasse de quoi avec notre actif, tu sais, pour qu'il rapporte quelque chose.
0: Ah oui.
1: Il avait essayé de le passer à Toronto pour Marner. Marner avait activé sa clause.
0: Ah oui.
1: Il avait veto l'échange. Alors, il y a une espèce de karma phréatique là-dedans. Marner voulait pas aller à Raleigh. Parfait, ben c'est cette équipe-là qui lui fait mordre la poussière en finale de la Coupe Stanley.
0: Ouais,
1: mais là, quand même, on va le donner à Mitch Marner. Malgré la tournure des deux derniers matchs, là, il a effacé quand même sa réputation de joueur qui ne se présentait pas en série.
0: Ouais, vraiment des séries exceptionnelles. Nick, merci de ton temps ce matin. On se reparle. On va se reparler ici à O à la saison prochaine parce que. Ah non, tu reviens vendredi, toi, c'est vrai. Vendredi pour la dernière. J'ai rien dit. On se parle vendredi.
1: Vendredi puis la saison prochaine.
0: Ouais. C'est bon. Salut, Nick. Nicolas Cloutier.
1: Salut.
0: Sport.

0: Gabriel Frenette avec tant qu'on est toi et moi dans vos 100 000 matins, 8h42 minutes. À 9h, Stéphanie Gagné s'amène avec le meilleur de la musique. Manquez pas Richard Z sur l'heure du lunch également. 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
1: Depuis quelques jours, il y a des centaines de cyclistes qui traversent le Québec dans le cadre du grand défi Pierre Lavoie. Mais derrière les kilomètres parcourus, les médailles, les défis sportifs, il y a surtout une mission qui est beaucoup plus grande. Parce que, tu sais, ce mouvement est né ici, au Québec. Ça continue de rappeler à quel point quelques minutes là d'activité physique par jour, ça peut faire la différence. Et ça a commencé à Saint-Jean-sur-Richelieu. Je vous raconte ça tout de suite après Noah Kahan, Stick Season à O97.1.

La ville a accueilli les équipes venues des quatre coins du Québec avant leur grand départ vers différentes régions de la province. Et le grand défi, Pierre Lavoie, c'est devenu au fil des années là, bien plus qu'une simple épreuve sportive. Écoute, là, c'est l'événement qui permet de recueillir des fonds pour les écoles participantes et encourager les jeunes à bouger davantage au quotidien. Et quand on pense aux distances parcourues, là, c'est assez impressionnant. Je sais pas si vous êtes déjà assis sur ça, là. 1000 km. Kilomètres, là, c'est à peu près la distance qui sépare Saint-Jean-sur-Richelieu à certaines régions du Nouveau-Brunswick, là. Mais ce que je trouve beau avec le défi, le grand défi Pierre, tout simplement le grand défi, là, Pierre Lavoie, tu sais, ce que ça rappelle, que l'activité, là, c'est pas réservé aux athlètes professionnels. Non, non, c'est pour tout le monde, là, que ça soit une marche, une balade en vélo, une activité familiale, chaque geste compte là, pour adopter la meilleure habitude de vie. Donc, sinon, ben, tu sais, entre vous puis moi, là, quand j'ai vu ça, là, 1000 kilomètres en 4 jours, là, moi, je me suis senti un peu comme coupable d'avoir remis mon entraînement à plus tard.

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0: Alors voilà, c'est terminé pour vos 100 000 matins. Ali, merci.
1: Merci à toi.
0: On va se retrouver demain, compté de 5h58. Passez un beau lundi. Je sais qu'il y a pas mal de pluie de prévues là, dans les prochaines heures au Québec, dans les prochains jours, mais ça va être ça. Il va faire beau un jour. Un jour, on va rentrer vraiment dans l'été. Là. Ça s'en vient, on vous le promet. Stéphanie s'en vient dans les prochaines. Manquez pas Richard Z sur l'heure du lunch également. Et vos gangs respectives dans le trafic plus tard aujourd'hui. À demain tout le monde. Salut.
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3: Lundi 15 juin et ça sent la fin de l'année scolaire de plus en plus. Ça sent aussi une autre belle semaine que l'on démarre ensemble. Stéphanie Gagné qui vous accompagne jusqu'à midi pour le meilleur de la musique à haut partout au Québec. Et ce matin, on va vous parler des Hurricanes, les grands gagnants de la Coupe Stanley. Les policiers en mascotte, est-ce qu'il va y avoir plus ou moins de moustiques cet été? Et on peut transformer la crème en beurre tout en courant. Il y a ça, bien d'autres choses, mais en musique, leur hit qui leur ont donné un Grammy pour Smash Mouth en 2001. Voici All Star à Ours.

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1: Les maringouins, les moustiques, chez vous, ça a l'air de quoi? Est-ce que vous êtes complètement envahis ou vous trouvez ça pas si pire comparativement aux autres années? Ben, on sait un peu à quoi veut ressembler notre été, avec ou sans moustiques. Détail à venir dans quelques minutes. Et pour lui, il est sobre depuis le 20 avril 2008. Une overdose en 2007 qui a failli lui coûter la vie. Eminem et Without Me à Oak.

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1: Oh. Les moustiques, les maringouins. Il y en a toujours trop, là. Je pense que c'est rare que quelqu'un trippe là-dessus, là. Mais bon, au Québec, on a quand même constaté l'apparition de moustiques au cours des dernières semaines. On les appelle les moustiques du printemps. Hein, parce qu'on a eu un printemps, avec certaines précipitations, pas des quantités astronomiques par rapport aux moyennes, mais assez frais, humide. Donc, ça crée des conditions gagnantes pour les moustiques du printemps. Et les espèces printanières, ça ne veut pas dire que la population de moustiques va être plus élevée cet été. Au Québec, quand même, c'est une soixantaine d'espèces de moustiques, hein, c'est beaucoup trop, qui nous tournent autour de la tête. Bien, vont suivre les espèces estivales un peu plus tard. Et ça commence dans certaines régions. L'affaire, c'est que si chez vous, il y en a, dites-vous que ça voyage pas bien, bien, les maringouins. Puis encore les moustiques. Alors, ça se peut que ça fasse partie de l'image de votre été côté moustiques et maringouins. Eagle Eye Cherry, safe tonight. C'est bon, ça s'en vient. À haut.

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C'est drôle, Patrice Michaud et moi, on a beaucoup d'amis communs. Je suis allée au cégep en même temps que lui. Ouais, ouais, un petit gars de Capcha quand même qui a fait son cégep à Rimouski. Et j'entendais dire qu'il était en enregistrement présentement pour du prochain matériel. Enfin, lui qui a eu vraiment besoin d'une grosse, grosse pause dans sa vie. Question de se réaligner, de se déposer un peu. Patrice Michaud, vous êtes ici.

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2: Hey, c'est drôle, mais c'est pas la première fois qu'on adopte cette technique pour arrêter des pas fins. C'est des policiers péruviens qui se sont déguisés en mascotte de la Coupe du Monde pour arrêter la semaine dernière personne soupçonnée de trafic de drogue. Dans la vidéo qui a été diffusée par la police, on peut voir deux agents déguisés en Clutch et Maple, soit une pigargue à tête blanche et un élan, qui sont à l'image de la Coupe du Monde. Puis les agents, dans le fond, se sont faufilés dans la foule. Puis après ça, clé de bras au pas fin, puis là, on l'a arrêté. Et quand même, on parle de techniques qui sont adoptées pendant la période des fêtes, l'Halloween, Noël, pour pouvoir arrêter des pas fins. Puis ben, la preuve, ça marche. Puis pas mal à part de ça. Et ça fait des bonnes vidéos qui circulent sur le web. Miles Smith, ça s'en vient.
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3: Bon avant-midi, ici Jessica Potsou. Les États-Unis et l'Iran sont parvenus à un accord préliminaire visant à rouvrir le détroit d'Ormuz et à prolonger le cessez-le-feu fragile dans la guerre en Iran. Cela pourrait permettre au pétrole et au gaz naturel, dont le monde a désespérément besoin, d'atteindre le marché mondial. L'Iran a indiqué que la mise en œuvre de l'accord ne commencerait pas avant la signature, qui devrait avoir lieu vendredi. Chez nous, le Parti libéral du Québec a envoyé hier une mise en demeure au chef péquiste Paul Saint-Pierre Plamondon, lui demandant de retirer ses propos liant le PLQ au crime organisé. Le Parti libéral a aussi demandé au chef péquiste de présenter des excuses formelles, mais M. Saint-Pierre Plamondon a fait savoir qu'il ne se rétracterait pas. En cas de refus, le parti se réserve le droit d'exercer tous les recours appropriés afin de faire valoir ses droits, de faire cesser l'atteinte à sa réputation et d'obtenir réparation du préjudice subi. Voilà, ça complète. Bonne journée sur nos ondes.

Bon, ça y est, c'est fait. On en parle encore pendant quelques heures, mais la Coupe Stanley qui a été remportée par les Hurricanes de la Caroline. Comment ça s'est passé? Vous avez sûrement vu un bilan ou deux circuler, mais je vais vous faire aussi le mien dans les prochaines minutes. Sinon, le meilleur de la musique, ça se poursuit toujours. Alex Warren à venir, Green Day. Et pour l'instant, Goo Goo Dolls de 1998. Ça fait toujours du bien. 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

0: Richard Labbé dans la presse le dit, les chiffres ne disent pas tout, mais il leur arrive parfois de dire des choses importantes avec la Coupe Stanley qui a été remportée par les Hurricanes de la Caroline. Parce que hier soir, dans ce sixième match de la finale de la Coupe Stanley entre les Golden Knights et les Hurricanes, c'est le chiffre 3 qu'on a retenu. Parce que 3, c'est le nombre de tirs obtenus par le club de Vegas lors de la deuxième période de jeu. Puis là, les Golden Knights ont passé beaucoup de temps sans vraiment pouvoir menacer en attaque. Ça explique beaucoup pourquoi on a eu la marque finale de 3-0 en faveur de l'équipe de la Caroline qui remporte cette finale en 6 matchs, qui remporte aussi sa deuxième Coupe Stanley de son histoire. Il n'y a pas de joueur vedette tant que ça. On a de la misère à nommer 5 joueurs des Hurricanes, mais ça prouve que c'est un jeu d'équipe. Et ben ça fait toute la différence. Ouais, ça mène à la Coupe Stanley, mesdames et messieurs. Fever Dream, Alex Warren, ça s'en vient. Pour le meilleur de la musique, à haut!
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0: Mais il faut s'adapter, hein. Pendant l'été, il y a des travaux. C'est là qu'on a le temps de travailler un peu. Donc, période intense de chantier un peu partout. Puis, oui, ça va brasser un peu nos habitudes. Mais bon, on n'en est pas à notre premier été. À partir d'aujourd'hui, sur le chemin Beaumont, il y a circulation en alternance pendant 3 à 5 semaines. Sur la rue Tessier, il y a réaménagement des stationnements. Donc, c'est sur la, pour la circulation locale seulement que vous êtes concernés. Et sur la rue Saint-Maurice, dans le secteur du Charme, nouvelle configuration de l'intersection pour sécuriser piétons et cyclistes. Alors, on le fait pour les bonnes raisons. 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
4: Bon avant-midi, ici Jessica Potsou. Les États-Unis et l'Iran sont parvenus à un accord préliminaire visant à rouvrir le détroit d'Ormuz et à prolonger le cessez-le-feu fragile dans la guerre en Iran. Cela pourrait permettre au pétrole et au gaz naturel, dont le monde a désespérément besoin, d'atteindre le marché mondial. L'Iran a indiqué que la mise en œuvre de l'accord ne commencerait pas avant la signature, qui devrait avoir lieu vendredi. Chez nous, le Parti libéral du Québec a envoyé hier une mise en demeure au chef péquiste Paul Saint-Pierre Plamondon, lui demandant de retirer ses propos liant le PLQ au crime organisé. Le Parti libéral a aussi demandé au chef péquiste de présenter des excuses formelles, mais M. Saint-Pierre Plamondon a fait savoir qu'il ne se rétracterait pas. En cas de refus, le parti se réserve le droit d'exercer tous les recours appropriés afin de faire valoir ses droits, de faire cesser l'atteinte à sa réputation et d'obtenir réparation du préjudice subi. Voilà, ça complète. Bonne journée sur nos ondes.

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à ses profs, à tous ceux et celles qui travaillent aussi dans le milieu scolaire au Québec, et vous êtes nombreux. Ça sent la fin. Ben ouais, pour les élèves, c'est cette semaine. Il y a un peu de paperasse à faire pour les profs puis encore employés de bureau. Mais bon, ça sent de plus en plus l'été. Bon courage. Et au moins, faites-le au son du meilleur de la musique. Tout va mieux dans ce temps-là.

La vieille Echo. Moi, c'était une Corolla, mais ça fonctionne quand même. Parce que oui, j'ai eu longtemps des Toyota. Sandrine Hébert qu'on vient de vous offrir. Et à l'instant, pour le meilleur de la musique, les deux frères partout.

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1: Et cela, je l'ai pas vu venir. C'est une tendance qui a été vue sur les réseaux sociaux. Des coureurs se sont rendus compte qu'en glissant un sachet de crème dans leur sac à dos, avec l'agitation, la chaleur de la course, ça suffisait pour transformer cette crème-là en beurre. Ouais, ouais, ouais. Alors, on a décidé de créer un gilet. Et c'est la compagnie canadienne Lactantia qui a décidé de créer ce gilet-là qui va être remis grâce à un concours sur le site lactantia.ca où on peut barater sa propre crème. Imaginez-vous avec un butter run qui a été organisé. Puis là, vous arrivez à la ligne d'arrivée, puis vous pouvez vous faire une petite toast avec votre beurre, votre propre beurre que vous avez baratté, de quoi vous remettre sur le piton. Essayez ça. Moi, j'avoue que je cours, mais peut-être pas assez. Là. Je suis dans le 5 km. Là. De quoi rester avec une petite crème fouettée sans plus? Waves, Mr. Prob, ça s'en vient pour mettre un peu d'été dans ce lundi à Haut, partout au Québec.

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0: stressé.
1: C'est lundi, on se repose parfois au travail parce qu'on a eu un gros week-end. Moi, j'ai fait de la peinture, un peu de magasinage, puis ouais, j'ai initié ma fille à Batman. Ouais. Ça a été pas mal le bilan de mon week-end. Alors, oh oui, je suis venue me reposer à job. À l'instant, Nashville, Fred Dionne, pour le meilleur de la musique. 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Oh.

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1: Pas trop voulu en parler ce matin parce que je sais que certains l'ont enregistré pour l'écouter plus tard. Mais bon, hier, c'était la finale de Survivor Québec. Est-ce que vous êtes satisfait de la finalité de tout ça? Alors, sentez-vous bien à l'aise de me répondre et si vous voulez en parler, j'ai bien des choses à dire là-dessus. Je vous laisse au bon soin de Richard Zetirois, Sylvain Caron pour les grands bazous. Retour dans le temps, efficace la preuve. On a vos infos, puis il y a Ozzy Osbourne qui s'en vient. À demain!
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5: Bonjour, ici Claude Marquis, voici vos actualités. Le premier ministre Mark Carney salue l'accord préliminaire qui a été conclu entre les États-Unis et l'Iran visant à mettre fin au conflit. Les détails de l'accord seront signés vendredi en Suisse, mais on sait que l'entente devrait permettre la réouverture du détroit d'Ormuz. Ce matin, M. Carney a assuré que le Canada fera sa part pour que cette avancée diplomatique se concrétise. Et le Parti libéral du Québec demande à ce que l'enquête sur les allégations de racisme au service de police de la ville de Montréal soit menée par la Sûreté du Québec. Le PLQ estime que permettre au SPVM d'enquêter sur ses propres membres dans un dossier de cette nature ne répondrait pas aux exigences de transparence attendues par le public. Vendredi soir, le SPVM a annoncé le démantèlement d'une équipe du poste de quartier 39 à Montréal-Nord à la suite d'allégations de comportements discriminatoires et racistes. C'est ce qui complète vos informations, Arsenal Média.

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2: Ben salut tout le monde, oui, bon début de semaine à tous. Vous êtes en compagnie de Richard Z. Sirois et de mon fidèle serviteur. C'est le caron.
3: Comment ça va? Passez un bon week-end, Richard?
2: Oui, écoute, ma clé fonctionne encore quand j'arrive au studio. Oh,
3: c'est merveilleux, c'est merveilleux. C'est bon signe.
2: J'imagine que je suis toujours sous contrat.
3: T'as pris tes cafés.
2: Non, mais c'est parce qu'il y a longtemps, dans une autre station, je travaillais à un moment donné, je suis avec ma petite carte magnétique. Puis,
3: oh non, puis là, quand ça ça marche plus.
2: Là, ça a dit out of order. Oui. Hey, on a une grosse semaine devant nous, une grosse journée aussi parce qu'il y a eu quelques championnats de confirmés. Sylvain,
3: oui,
2: va nous en parler.
3: Exact, un peu plus tard. Tantôt.
2: Oui, puis on va commencer ça, nous, avec Ozzy Osbourne, le Prince des Ténèbres. Il fonde Black Sabbath et il se fait mettre à la porte du groupe qu'il a fondé parce qu'il y avait trop de problèmes d'alcool, de consommation. Il meurt en juillet 2025. Il meurt de quoi? Ben, de tout.
3: Ben, c'est ça, l'affaire.
2: Opération, accident, médicaments, ouais. Alcool, substances illicites. Mais c'est le personnage peut-être le plus fascinant de l'histoire du rock. On l'écoute, Ozzy Osbourne, avec No More Tears au meilleur de la musique.

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1: Ben, le hit marquant aujourd'hui appartient à la formation Dire Straits parce que le 15 juin, comme aujourd'hui, mais en 1985, leur album Brothers in Arms sera pendant 9 semaines l'album le plus vendu en Amérique et presque l'équivalent en Angleterre. Il y a une pièce sur ce disque qui s'appelle Money for Nothing. Le chanteur Sting, il fait une courte apparition. C'est lui qui chante I Want My MTV.
2: Oui.
1: Sting du groupe The Police. Et ça a été un immense succès. Chanson de l'année aux Grammy Awards en 1986. On écoute ça. Money for Nothing, au meilleur de la musique.
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0: Ben, c'est toujours le meilleur de la musique sur le réseau Arsenal Média, le plus grand radiodiffuseur au Québec. Je vous laisse un petit peu de place à Sylvain dans quelques minutes, hein?
1: Ben oui.
0: Après le quart d'heure non-stop, tu vas nous parler oui, sport. Quelques exact. Championnats qui se sont terminés dans les derniers jours.
1: Deux très attendus, ouais. D'ailleurs, au cours de la fin de semaine.
0: Les résultats dans quelques minutes. On va commencer ça avec The Atarist, The Boys of Summer. Pourquoi The Atarist? Tu sais que le leader du groupe est un maniaque des jeux vidéo.
1: Ben oui!
0: Atari, mais tellement maniaque et collectionneur en plus qu'il a décidé d'appeler son groupe The Atarist.
1: Ah ben, c'est très original.
0: Moi, si j'avais une passion, comment j'appellerais mon groupe? The Hamburger. Oui. Un quart d'heure non-stop de mon nous, oui, avec toujours le meilleur de la musique ici à O.
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2: Oh. Ben, il y avait Radiohead avec Creep et là, on a Sylvain Caron avec Résultat. Ben, on sait qui a gagné la Coupe Stanley, Stephen.
3: C'est réglé avec les Hurricanes à Caroline. D'ailleurs, ma prédiction s'est avérée juste. J'avais dit les 15 en 6. Qu'est-ce qui s'est passé? 15 en 6. Autre fait dans le sport, évidemment qu'il faut parler de ce championnat des Knicks après quoi 5 ans, quelques années qu'on attendait après ça. Les Knicks de New York qui ont remporté le championnat de la NBA. Un peu de casse, malheureusement. Ça, c'est digne de New York aussi. Donc, c'était... Parce que plusieurs mentionnent que les Knicks, on parle beaucoup des Yankees au baseball, mais les Knicks, c'est vraiment la fibre du côté de New York parce qu'il y a plusieurs qui pratiquent le basketball de tous horizons, bien sûr. Donc, ça en fait un des sports les plus populaires.
2: Là, pendant la chanson de Robert Charlebois, tu vas me remplir mon petit coupon mis au jeu pour la Coupe du monde de soccer. Les prédictions sont presque infaillibles. D'ailleurs, c'est notre collègue Michael Gagnon ici à matin
3: qui a remporté le pot de hockey.
2: Le grand pot, on est les 25 et bravo à Michael.
3: Bravo, mec.
2: La fierté de matin. Robert Charlebois, entre deux joints et ça raconte pas ma vie, ça. Le meilleur de la musique, c'est toujours ici. Ah, oh!
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1: Il y avait les Cowboys fringants avec le sac à Hector pour conclure ce show radio. Demain, entre autres, les trois accords, Rush et les Red Hot Chili Peppers. Merci, Sylvain Caron.
2: Ça va bien, Richard. Merci à toi.
1: Qui avait prévu la victoire des Hurricanes.
2: Ouais, mais c'est, je me suis trompé ailleurs. J'ai pas fini premier dans le pool, là, fait que...
1: Mais t'as fait belle figure, quand même.
2: Merci. Bravo. Merci. Toi aussi, d'ailleurs.
1: Oui.
2: Pour le souligner, par rapport à tes classements de bas-fond habituellement.
1: Ben oui, au football, Super Bowl, ouais. J'avais fini dernier sur 25.
2: Ben oui, mais là, écoute, en prenant mes prédictions, tu t'es rendu loin.
1: Hey, merci Sylvain, à la production de ce show radio. Je vous invite à rester à l'écoute des stations haut du réseau Arsenal Média parce qu'ici, c'est toujours le meilleur de la musique. À demain tout le monde, salut!
3: Bye!

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5: Bonjour, ici Claude Marquis, voici vos actualités. Le premier ministre Mark Carney salue l'accord préliminaire qui a été conclu entre les États-Unis et l'Iran visant à mettre fin au conflit. Les détails de l'accord seront signés vendredi en Suisse, mais on sait que l'entente devrait permettre la réouverture du détroit d'Ormuz. Ce matin, M. Carney a assuré que le Canada fera sa part pour que cette avancée diplomatique se concrétise. Et le Parti libéral du Québec demande à ce que l'enquête sur les allégations de racisme au service de police de la ville de Montréal soit menée par la Sûreté du Québec. Le PLQ estime que permettre au SPVM d'enquêter sur ses propres membres dans un dossier de cette nature ne répondrait pas aux exigences de transparence attendues par le public. Vendredi soir, le SPVM a annoncé le démantèlement d'une équipe du poste de quartier 39 à Montréal-Nord à la suite d'allégations de comportements discriminatoires et racistes. C'est ce qui complète vos informations, Arsenal Média.

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4: Hello, hello, bon début d'après-midi. Olivier Poitras qui vous retrouve dans le meilleur de la musique. Un gros merci d'être branché sur nos ondes en ce lundi 15 juillet. Et, l'été qui s'en vient dans 6 jours, exactement. Un gros merci d'être là. Dans les prochaines, on aura le meilleur de la musique, bien évidemment. Miles Smith et Nello Rance, ça s'en vient avec Drive Safe. Vous aurez la chanson de Morgan Wallen, Last Night, ça s'en vient tout de suite. C'est Somber avec Homewrecker à O.

Le meilleur de la musique à eau qui se poursuit jusqu'à 15h. Olivier Poitras qui vous accompagne. Un gros merci d'être branché sur nos ondes. Dans les prochaines minutes, on regarde ce qui se passe dans la région tout de suite. On va poursuivre ça en musique avec Miles Smith et Neil Lawrence et Drive Safe. Le meilleur de la musique, c'est ici, à eau.

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1: Vous avez peut-être manqué des chroniques, des entrevues, certains moments radio peut-être depuis les derniers jours, dernières semaines. Ben, pas de souci. Vous allez pouvoir retrouver tout ça sur le site de haut, évidemment dans la section rattrapage, que ce soit dans les 100 000 matins, que ce soit dans le trafic, que ce soit n'importe quand. Ben, facile comme ça, vous allez retrouver tout ce dont vous avez besoin. Aussi, bonne façon, je vous le répète encore, mais c'est une bonne façon de pouvoir nous écouter en direct. Via le web, d'ailleurs, merci à tous les auditeurs et les auditrices. On est plusieurs à être branchés à haut. Et c'est un plaisir de vous servir chaque semaine. Dans les prochaines, la musique de Dasha. Austin, ça s'en vient au retour.
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Et ça a toujours été l'une de mes tunes préférées, hein? Learn to Fly, les Foo Fighters qu'on vient d'entendre. Et on va poursuivre ça avec Vince Lemire et Tomber de haut. Tu partais.

0: veut prendre le temps de saluer tous les élèves qui terminent l'école pour la plupart à la fin de la semaine. Il y en a d'autres pour qui ça va aller jusqu'au 23, mais la plupart terminent cette semaine. Salutations à vous. Bonne fin d'année scolaire également aux enseignants, enseignantes, personnels scolaires qui sont là. À ceux qui sont en examen, on vous souhaite bonne chance. Et je pense également aux élèves du primaire pour qui c'est surtout semaine d'activité cette semaine. Et il y a aussi les élèves de 6e année qui l'an prochain vont passer en secondaire 1. Ceux qui terminent leur secondaire 5 et qui auront le bal à la fin de l'année, salutations à vous. L'année prochaine, la musique de Matt Mason avec Downstairs, ça s'en vient.
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3: Bonjour, ici Claude Marquis, voici vos actualités. Le premier ministre Mark Carney salue l'accord préliminaire qui a été conclu entre les États-Unis et l'Iran visant à mettre fin au conflit. Les détails de l'accord seront signés vendredi en Suisse, mais on sait que l'entente devrait permettre la réouverture du détroit d'Ormuz. Ce matin, M. Carney a assuré que le Canada fera sa part pour que cette avancée diplomatique se concrétise. Et le Parti libéral du Québec demande à ce que l'enquête sur les allégations de racisme au service de police de la ville de Montréal soit menée par la Sûreté du Québec. Le PLQ estime que permettre

OSPVM, d'enquêter sur ses propres membres dans un dossier de cette nature, ne répondrait pas aux exigences de transparence attendues par le public. Vendredi soir, le SPVM a annoncé le démantèlement d'une équipe du poste de quartier 39 à Montréal-Nord à la suite d'allégations de comportements discriminatoires et racistes. C'est ce qui complète vos informations, Arsenal Média.

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0: là.
1: Et vous avez pas fini de les entendre sur nos ondes, la gang de classe moyenne. Avec Au fond des bois. Dans les prochaines minutes, on va poursuivre ça. Il y aura un peu plus tard la musique de Tame Impala avec Dracula, ça s'en vient. Mais pour tout de suite, on retourne en 2002 avec One Republic et Ain't Worried. Je vous souhaite un bon lundi.

La saison de la Ligue nationale de hockey s'est officiellement terminée hier avec la victoire des Hurricanes de la Caroline 3-0 contre les Golden Knights de Vegas. Et les Hurricanes qui remportent leur première Coupe Stanley en 20 ans. Alors, félicitations! Il y en a pour qui c'est un petit peu plus décevant, surtout que c'est l'équipe qui a éliminé le Canadien. On se demande qu'est-ce que le Canadien a pu faire en finale. Hein? Mais voilà, les Hurricanes de la Caroline, nouveau champion de la Coupe Stanley. Maintenant, on va passer aux choses sérieuses. Repêchage, les échanges, les agents libres, tout ça qui s'en vient à la fin du mois, les amateurs de hockey qui sont excités. Voilà. OK, dans les prochaines minutes, entre autres, Simple Plan, ça s'en vient et retour. C'est Tame Impala avec Dracula. Ah, oh. Bon lundi chez nous.

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Dans les prochaines minutes, ben, c'est le trafic. À compter de 15h et bien sûr à 18h, les hits avec Chuck Noël. Nous, on se retrouve demain à 13h. Olivier Poitras qui vous souhaite une bonne fin de journée sur les ondes de haut. Salut!

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1: Messieurs, bonjour, ici Boris Chassagne. La première ministre Christine Fréchette ne ferme pas la porte à une enquête publique sur les allégations de racisme au service de police de la ville de Montréal. Le ministre de la Sécurité intérieure, Yann Lafrenière, a annoncé en début d'après-midi qu'il nommerait un observateur indépendant pour suivre l'enquête et lui assurer que tout se déroule correctement. Le plus vieil aéroport civil du Canada, celui de Saint-Hubert, sur la rive sud de Montréal, a été officiellement inauguré ce lundi. Le nouveau terminal YHU devient l'aéroport métropolitain de Montréal, le MET. Ces infrastructures de 21 000 mètres carrés permettront à terme d'accueillir 4 millions de passagers par année ou environ 10 000 passagers par jour. Et le premier ministre Mark Carney affirme que le Canada était prêt à contribuer au rétablissement du trafic maritime dans le détroit d'Ormuz. Si l'avancée annoncée dans les négociations entre l'Iran et les États-Unis se concrétisait. Voilà, c'était vos manchettes.
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Pratique, bon lundi. Comment ça se passe par chez vous? Ceux et celles qui ont eu très ou trop chaud au cours des dernières journées, vous devez être relativement confortable présentement. 19 degrés centre-ville Latuc. Je vous confirme tout de même qu'on est en dessous des valeurs de saison. On est supposé avoir 24 degrés. Écoutez, on se plaindra pas. Je vais vous laisser respirer. Vous connaissez tant qu'à moi les températures comme la semaine dernière. J'en aurais pris pour les 6 prochains mois. Ceci dit, ça va revenir, mais je vous le confirme, ça sera pas cette semaine. Ça va être frais cette semaine. Je vous dis ça comme ça, détails météo un peu plus tard dans le show. Claude Saint-Salle aux commandes, très, très heureuse de vous retrouver. C'est moi qui ai le bonheur de vous ramener chez vous. J'ai jusqu'à 18 ans pour le faire dans le show du retour qui, lui, est présenté par le Bar La Voûte. Plein d'événements, plein de soirées à venir du côté du Bar La Voûte. Je pourrais vous en reparler. On est au meilleur de la musique. Qu'est-ce qu'on vous envoie? Alex Warren vient faire son tour. Sugar Ray également. Et tout de suite, on décolle le show avec Evanescence. Bring Me To Life. Bon retour chez vous.

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1: La Journée nationale des peuples autochtones est à nos portes, c'est dans quelques jours. J'ai le plaisir d'en parler avec Kim Lesage, qui est directrice des opérations au Centre d'amitié Chabidjo-Daganik. Bonjour, Kim.
2: Wow, très bien, tu me
1: dis. Bien dit, bon, je l'ai eu. Je suis pratiqué longtemps, mais je l'ai eu.
2: Ça va bien.
1: Ça va bien, merci, toi-même.
2: Oui, fait que la Journée des peuples autochtones, c'est dimanche, le 21 juin. On a une belle programmation pour toute la population. Le matin, on veut vraiment mettre l'emphase sur les cérémonies, les types de cérémonies là, qui sont... faites par les Premières Nations, donc on a à 5 heures le matin. Oui, exactement, ouais. Pour la cérémonie levée du soleil. Puis par la suite, il y a la cérémonie du nouveau-né et la cérémonie des premiers pas, dont les inscriptions sont en cours. Les Premières Nations ainsi que les Allochtones peuvent s'inscrire pour faire cette cérémonie-là avec leurs enfants. Donc simplement d'appeler à l'accueil du centre d'amitié pour s'inscrire.
1: Okay.
2: Par la suite, il va y avoir une autre cérémonie qui s'appelle le Makushan. Le Makushan, c'est un déjeuner, en fait, qui est partagé. Puis, il y a un plat qui est fait pour les esprits qui est brûlé par la suite.
1: Okay.
2: Que c'est une belle cérémonie également là, à découvrir.
1: C'est à quelle heure, ça, Kim?
2: Le Makushan, oui. C'est à partir de 11h.
1: 11h, parfait.
2: Oui. Par la suite, il y a le Défi Nomade, la deuxième édition, qui revient cette année. Donc, si ça ne dit rien à personne, là, c'est un genre de triathlon, mais plus Première Nation. Donc, il y a une partie de portage. Après ça, il y a du canotage sur le petit lac Saint-Louis. Une petite portion, là, on traverse une portion du lac. Puis après ça, il y a le montage d'une 30 prospecteurs.
1: Oh.
2: Tout ça contre la montre. Fait que le plus rapide l'emporte.
1: Ça va sûrement être très intéressant.
2: Oui, tout à fait. L'année passée, on avait eu énormément d'inscriptions. Fait qu'on s'attend à la même chose cette année. Le même principe, on s'inscrit à l'accueil du centre d'amitié ou sinon, on va être ouvert à prendre les inscriptions sur place.
1: OK.
2: Par la suite, en fait, au courant de toute la journée, il va y avoir également des kiosques d'artisanat. Donc, des artisans Premières Nations qui vont vendre leur artisanat. Et il va également y avoir des dégustations de mets traditionnels. Ça, c'est gratuit, là. Donc,
1: okay.
2: Toutes les autres activités qui sont mentionnées sont gratuites puis ouvertes à toute la population. Par la suite, pour terminer la journée, on a un open mic qui est ouvert aussi à toute la population. Donc, si vous voulez vous inscrire pour faire le open mic, n'hésitez pas à appeler à l'accueil du centre d'amitié. Puis, on va avoir le spectacle de Mimi Obomsawin dès 16h30 sur la scène là, du petit lac Saint-Louis.
1: Concernant l'open mic, quel genre de prestations on peut voir?
2: Écoute, c'est vraiment varié. On a beaucoup d'auteurs, compositeurs, interprètes. On a des guitaristes. On a même un jeune, là, il fait... c'est quoi? C'est comme du rap. Fait que c'est vraiment très varié là, ce qui nous attend là, sur la scène du open mic.
1: Excellent. Donc, les gens qui veulent s'inscrire le font via le Centre d'amitié autochtone.
2: Exactement. Puis la programmation complète est disponible sur la page Facebook du Centre d'amitié Chabidjo-Daganik.
1: Et c'est important de le mentionner, Kim, les activités, c'est ouvert à tous, autochtones, allochtones. C'est le temps, justement, de se réunir. Là.
2: Oui, exactement. Puis, tu sais, on sait que des fois, c'est un petit peu... on est un petit peu gêné de voir si on peut participer ou pas. Mais là, c'est vraiment l'invitation est lancée. Venez à la rencontre là, des différentes cultures. Venez à la rencontre de notre organisation. Également. Là.
1: Oui, puis c'est un très bel événement. On rappelle, c'est au lac Saint-Louis, au centre Zagaygan.
2: Exactement, oui, sur le site du petit lac Saint-Louis. Il va également y avoir le déjeuner, le Makushan servi à l'intérieur de l'espace Zagaygan. Mais c'est un rendez-vous sur le site du petit lac Saint-Louis.
1: Kim, il y a un espace jeunesse qui va être aménagé dans le cadre de la Journée nationale des peuples autochtones.
2: Oui, exactement. Fait que sur le site, il y a vraiment un espace qui est dédié pour les familles. Il va y avoir des jeux géants, il va y avoir du airbrush, il va y avoir des maquillages. Puis c'est nos animateurs du camp de jour qui vont animer tout ça. Là. Puis il va même y avoir des cours de chant et tambour pour les jeunes.
1: Donc une activité très familiale.
2: Exactement.
1: Kim Lesage, donc du Centre d'amitié autochtone, merci beaucoup pour ces informations.
2: Mistami Gouetch.

show du retour. Radio-Canada qui a annoncé ce matin que l'animatrice Véronique Cloutier animerait deux nouvelles émissions spéciales de 90 minutes de la fureur les samedis 28 novembre et 5 décembre. C'est tellement bon ce show-là. Les équipes ne sont pas encore connues, mais les capitaines seront des joueurs bien connus. Élise Marquis et Sébastien Benoît, c'est vraiment des pros dans le domaine. Là. La fureur, on s'en souvient, était une émission très populaire des années 90 et 2000 qui a été longtemps animée par Véronique Cloutier, puis par Sébastien Benoît. Et depuis 2019, l'émission a ressuscité à quelques reprises. Donc, ça va se passer l'automne prochain.

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7: Météo ce soir et cette nuit, on a un 60% de probabilité d'averse, minimum 9. Demain, alternance soleil-nuage, mais il y a quand même des probabilités d'averse et d'orage, max à 22. Un peu de soleil mercredi, probabilité d'averse et averse pour jeudi et vendredi. Centre-ville, la TUC, 20 degrés au mercure.
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1: Malgré des critiques désastreuses et de nouvelles allégations d'abus sexuels sur mineurs, Michael Jackson, le film, continue de faire courir les foules et en plus s'approcher du cap du milliard de dollars au box-office mondial, le film consacré à sa vie, c'est ici au rang de drame biographique musical le plus lucratif de l'histoire. Hey, c'est gros, là. En salle, depuis la fin avril, Michael accumule à ce jour des recettes de plus de 932,2 millions de dollars après avoir récolté 38 millions supplémentaires le week-end dernier. Alors, le roi de la pop a ainsi détrôné Bohemian Rhapsody sur la vie de Freddie Mercury au titre de drame biographique musical le plus rentable de tous les temps. Bohemian Rhapsody, qui avait quand même engrangé 912 millions de dollars au box-office. Michael, qui met en vedette le jeune Jafar Jackson dans le rôle de son célèbre oncle, pourrait également bientôt dépasser Oppenheimer au titre de drame biographique le plus lucratif de l'histoire. Le film de Christopher Nolan sur la vie du physicien américain Robert Oppenheimer avait récolté plus de 975 millions lors de sa sortie en salle en 2023. Alors voici les 10 drames biographiques musicaux les plus lucratifs de l'histoire. On vient de le mentionner. Michael, 932 millions. Bohemian Rhapsody, 911. Elvis, 288 millions. Straight Outta Compton, 201 millions. Rocketman sur Elton John, c'était bon ce film-là, 195 millions. Autre excellent film, Walk the Line sur Johnny Cash, 187 millions. Bob Marley, One Love, 181 millions. Un parfait inconnu sur Bob Dylan, 140 millions. Ray sur Ray Charles, 124 millions. Et La vie en rose sur Edith Piaf, 87 millions.
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2: Bonjour, ici Claude Marquis. Voici vos actualités. Un manque de ressources en urgence a causé une situation délicate samedi dernier dans le secteur de Parent à Latuc, après une collision frontale entre deux véhicules. Un premier répondant a dû transporter 4 blessés vers le CLSC du village, mais l'établissement était fermé et aucun personnel infirmier n'était sur place. Les patients ont finalement été installés temporairement dans le garage du CLSC avec l'aide de citoyens qui se sont mobilisés pour prêter main forte et apporter du matériel. Le CIUS de la Mauricie-Centre du Québec confirme que le CLSC est fermé depuis vendredi en raison d'un enjeu de main-d'œuvre. Une enquête est en cours concernant la collision. La scierie Arbec de Parent aurait repris partiellement ses activités après sa fermeture en décembre dernier. Selon des informations rapportées par Radio-Canada, une quarantaine d'employés seraient de retour au travail pour un seul quart de travail au cours des prochaines semaines. L'usine, spécialisée dans la coupe de bois de 16 pieds et plus, avait cessé ses opérations le 19 décembre dernier afin d'analyser les conditions du marché. Le secteur forestier est notamment confronté aux tarifs américains et au ralentissement de la construction aux États-Unis. Et l'Alliance des communautés forestières a un nouveau président. Il s'agit de Hervé Simard, élu par les membres du conseil d'administration lors d'une rencontre tenue vendredi dernier. Il succède à Yannick Baillargeon, qui occupait le poste depuis 2022. L'Alliance a également nommé de nouveaux officiers, dont le maire de Latuc, Pierre Paccarard, à la vice-présidence pour la Mauricie. C'est ce qui complète vos informations. 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
3: Météo ce soir et cette nuit, on a un 60% de probabilité d'averse, minimum à 9 degrés. Demain, alternance soleil-nuage, probabilité d'averse, risque d'orage également, max à 23. Mercredi, un peu de soleil avec des probabilités d'averse, max à 23. Et pour jeudi et vendredi, des averses et de la pluie. Centre-ville, Latuc, 20 degrés.

la tuque qu'on arrive à l'instant dans la deuxième heure du retour à la maison. Toujours Claude qui se fait un bonheur de vous ramener chez vous. J'ai jusqu'à 18h pour le faire dans le show du retour qui, lui, est présenté par le Bar La Voûte. Encore des gros événements à venir du côté du Bar La Voûte. Je pourrai vous en donner les détails dans les prochaines journées. Sinon, on est au meilleur de la musique. Qu'est-ce qu'on vous propose dans les prochaines minutes? Jean Leloup sera de passage. Yellow Card et Good Charlotte également. Et tout de suite, on ouvre la deuxième heure. C'est un classique, ça. House of Pain, Jump Around. Bon retour chez vous.

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3: Météo ce soir et cette nuit, on a un 60% de probabilité d'averse, minimum à 9 degrés. Demain, alternance soleil-nuage, on a quand même des probabilités d'averse, des risques d'orage également, max à 23. Mercredi, un peu de soleil, probabilité d'averse, 23. Et pour jeudi et vendredi, de la pluie. Centre-ville là-dessus, 19 degrés au mercure.
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3: Merci à toute l'équipe de Nautico. Avec leur victoire lors du match numéro 6 de la finale de la Coupe Stanley, les Hurricanes de la Caroline ont mis officiellement un terme à la saison 2025-2026 dans la Ligue nationale de hockey, pendant que les joueurs et les entraîneurs festoieront ou se morfondront, si on parle de ceux des Golden Knights de Vegas. Les dirigeants à travers le circuit Batman seront déjà au boulot afin de préparer la saison 2026-2027. Rappelons que celle-ci commencera quelques jours plus tôt, à la fin du mois de septembre, et comptera 84 matchs plutôt que 82. Le plafond salarial passera de 95,5 millions à 104 millions, un bond substantiel de 8,5 millions. Plusieurs moments charnières de l'entre-saison surviendront au cours des prochaines semaines. Tout d'abord, la fenêtre des rachats de contrats, 48 heures après la conclusion de la finale de la Coupe Stanley. La fenêtre des rachats de contrats s'ouvre officiellement dans la LNH. Cette fenêtre demeurera ouverte jusqu'au 30 juin à 17h. Le repêchage de la LNH, la séance de sélection, aura lieu les 26 et 27 juin prochains du côté de Buffalo. Après avoir remporté la loterie le 5 mai dernier, les Maple Leafs de Toronto auront le privilège de sélectionner au tout premier rang. Et quant aux Canadiens, ils détiennent la 28e sélection de premier tour. Les offres qualificatives, les équipes ont jusqu'au 29 juin 17h heure de l'Est pour soumettre une offre qualificative aux joueurs autonomes avec compensation dont elles souhaitent conserver les droits. Marché des joueurs autonomes, une tradition annuelle lors de la fête du Canada. Le marché des joueurs autonomes s'ouvrira officiellement le 1er juillet sur le coup de midi. L'arbitrage, les joueurs autonomes avec compensation qui peuvent avoir recours à l'arbitrage pour régler leur situation contractuelle ont jusqu'au 5 juillet 17h pour en faire la demande. Les auditions auront ensuite lieu du 20 juillet au 1er août. Les camps de perfectionnement, c'est normalement au début du mois de juillet que les équipes de la LNH tiennent leur camp de perfectionnement. Il s'agit d'une belle occasion pour les partisans de jeter un premier regard sur les joueurs qui viennent tout juste d'être sélectionnés au repêchage. Et nouvelle convention collective, c'est le 16 septembre que la nouvelle convention collective se mettra en branle dans son entièreté. Les joueurs n'en pourront plus à partir de cette date signer des ententes de plus de 7 ans.
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0: 16h42 dans le show du retour. Hey, là, je vous mets en situation. Mettons que vous êtes en train de faire un live, un direct à la télé. Puis qu'il y a la chanteuse Shakira qui est tout près de vous. Là, elle passe en marchant tout près de vous. Vous faites quoi? Vous lâchez votre micro, puis vous allez vous faire photographier avec elle. Ou non, vous vous concentrez, vous restez focus, puis vous continuez le show. On rate 100% des tirs qu'on ne tente pas. Aurait dit un jour Wayne Gretzky. Ben, il y a un animateur, Marcelo Benedetto, qui a bien mis en application cette maxime, attitré à la couverture de la Coupe du monde de soccer. Benedetto a eu une occasion de scorer, puis il a pas manqué son coup. Vendredi, alors qu'il était sur les lignes de côté au stade du côté de Mexico, dans les heures précédant la cérémonie d'ouverture de la Coupe du monde de la FIFA, le reporter conversait avec ses collègues quand, du coin de l'œil, ben, il a aperçu Shakira sans hésiter, OK? Il avertit ses collègues qu'il quittait momentanément son poste pour tenter d'aller se faire prendre en photo avec la méga vedette de la chanson. Stupéfait, ces co-animateurs ont meublé le temps à l'antenne pendant que le beau Marcelo allait se placer sur la trajectoire de marche de Shakira. Puis ça a vraiment marché. Lorsque l'interprète est passé près de lui, l'homme a tenté sa chance et Shakira a accepté de se faire croquer le portrait à sa compagnie. J'ai jamais vu un homme heureux comme ça.
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2: Bonjour, ici Claude Marquis. Voici vos actualités. Un manque de ressources en urgence a causé une situation délicate samedi dernier dans le secteur de Parent à Latuc, après une collision frontale entre deux véhicules. Un premier répondant a dû transporter 4 blessés vers le CLSC du village, mais l'établissement était fermé et aucun personnel infirmier n'était sur place. Les patients ont finalement été installés temporairement dans le garage du CLSC avec l'aide de citoyens qui se sont mobilisés pour prêter main forte et apporter du matériel. Le CIUS de la Mauricie-Centre du Québec confirme que le CLSC est fermé depuis vendredi en raison d'un enjeu de main-d'œuvre. Une enquête est en cours concernant la collision. La scierie Arbec de Parent aurait repris partiellement ses activités après sa fermeture en décembre dernier. Selon des informations rapportées par Radio-Canada, une quarantaine d'employés seraient de retour au travail pour un seul quart de travail au cours des prochaines semaines. L'usine, spécialisée dans la coupe de bois de 16 pieds et plus, avait cessé ses opérations le 19 décembre dernier afin d'analyser les conditions du marché. Le secteur forestier est notamment confronté aux tarifs américains et au ralentissement de la construction aux États-Unis. Et l'Alliance des communautés forestières a un nouveau président. Il s'agit de Hervé Simard, élu par les membres du conseil d'administration lors d'une rencontre tenue vendredi dernier. Il succède à Yannick Baillargeon, qui occupait le poste depuis 2022. L'Alliance a également nommé de nouveaux officiers, dont le maire de Latuc, Pierre Paccarard, à la vice-présidence pour la Mauricie. C'est ce qui complète vos informations. 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
3: Météo. La météo ce soir et cette nuit, on a un 60% de probabilité d'averse, minimum à 9 degrés. Demain, on a un peu de soleil, quand même des probabilités d'averse et risques d'orage, max à 23. Mercredi aussi, un peu de soleil, probabilité d'averse 23. Et pour jeudi et vendredi, de la pluie. Centre-ville Latuc, 19 degrés au mercure.
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3: 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Aujourd'hui, on va aller se promener en 1990. J'appelle ça des tounes de cheveux, des tounes de poils. Tu sais, les bands glam metal, là, ça ressemble à ça. Ça fait partie de l'album Flesh and Blood. On y va avec Poison on Skinny Butt.
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Bon, mais c'est fait, les Hurricanes de la Caroline qui ont gagné la Coupe Stanley. Rod Brad'Amour s'ajoute donc à la prestigieuse liste de gens qui ont gagné la Coupe Stanley en tant que joueur et en tant qu'entraîneur. Et pour célébrer cet exploit, Rod de Stud s'est mis en bedaine dans le vestiaire devant ses troupes et a soulevé le trophée de Lord Stanley au bout de ses bras. Et pour ses 55 ans, Rod paraît vraiment bien en chess pour vrai les filles. Vous irez voir les photos. Mais on pense pas que Lynn Deroff aurait fait la même chose.

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7: Météo ce soir et cette nuit, on a un 60% de probabilité d'averse, minimum à 9 degrés. Demain, on aura un peu de soleil avec des probabilités d'averse et risque d'orage, max à 23. Peu de soleil également pour mercredi avec des probabilités d'averse, max aussi à 23. Et pour jeudi et vendredi, de la pluie. Centre-ville là-dessus, 19 degrés.
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0: Hey, je vous donne des nouvelles de la chanteuse Bonnie Tyler, celle qui chante Total Eclipse of the Heart. Son équipe médicale a annoncé aujourd'hui sa sortie du coma artificiel dans lequel elle était plongée depuis quand même plusieurs semaines dans un hôpital portugais. Même si l'état de la femme de 75 ans s'est amélioré dans les derniers temps, elle demeure toujours sérieusement malade. Bonnie Tyler avait été endormie de manière artificielle le mois dernier après avoir été transférée dans un hôpital portugais pour y subir une opération intestinale d'urgence. Et lors de la première tentative effectuée par le corps médical à la fin de la sortie du coma, elle aurait fait un arrêt cardiaque. Tous ses concerts prévus d'ici fin août ont été annulés et ses agents remercient le public pour leurs mots de bienveillance.
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Et c'est ce qui complète cette édition du Retour à la maison. Hey, gros merci d'avoir été là. Gros merci également à toute ma belle gang du bar La Voûte. C'est eux qui a commandité le show du retour. Puis c'est tellement là qu'on va pour vos différents événements, peu importe là. On va du côté du bar La Voûte. 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Plein de gros événements, de belles soirées flyées à venir du côté du bar La Voûte. J'aurai amplement le temps de vous en reparler. Les hits suivent dans quelques instants. Sinon, soyez là demain 6h pour 100 000 matin. Et moi, je vous retrouve demain 15h pour une autre édition du Retour à la maison. Et comme toujours, je vous souhaite la plus belle des soirées. Ciao!

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4: Ici Christophe Moquin pour vos nouvelles. Le premier ministre Mark Carney salue l'entente préliminaire qui a été conclue entre les États-Unis et l'Iran visant à mettre fin au conflit. Tous les détails de l'accord seront connus seulement vendredi en Suisse, mais on sait déjà que l'entente devrait permettre la réouverture.

Ouverture du dortoir d'Ormus. Dans une déclaration commune, les dirigeants du Canada, de la France, de l'Allemagne, de l'Italie et du Royaume-Uni ont félicité les États-Unis et le gouvernement iranien pour cette avancée diplomatique. La police militaire n'accepte plus les plaintes d'infractions sexuelles relevant du code criminel en raison de l'adoption prochaine du projet de loi de réforme du système de justice militaire du gouvernement libéral. Le projet de loi C-11 retirera à l'armée son pouvoir d'enquête et de traduire en justice les infractions sexuelles impliquant des membres des forces armées canadiennes affectées dans le pays et les transférera à la justice civile. Le ministre de la Défense nationale croit que ces réformes renforceront la confiance au sein de l'armée. Ça complète le bilan de l'actualité d'Arsenal Média. On vous souhaite une belle fin de journée à notre antenne.

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4: Bon lundi soir et bienvenue dans les hits. Mon nom est Chuck et je vous accompagne pour les 60 prochaines minutes avec que des numéros 1 des 30 dernières années. Aussi simple que ça. Et c'est pas parce que c'est lundi que ça va être un petit show. Déjà la mi-juin, en ce 15 juin, il y en a déjà qui sont en vacances d'été. Il y en a d'autres pour qui ça approche très bientôt avec la Saint-Jean-Baptiste. Il y en a qui profitent pour prendre des vacances à ce moment-là. C'est la semaine prochaine. Là, il commence à y avoir déjà de l'action un peu partout au Québec. C'est vraiment très encourageant d'être déjà la mi-juin et on va fêter ça avec Miles on It, le Marshmallow qui s'en vient, mais aussi Outer Side, quel classique de Red Hot Chili Peppers. Ce sera là dans les prochaines minutes. Et on aura aussi Wake Up de Imagine Dragons qui sera là. Et pour commencer, un classique incroyable. Si t'as eu un dur lundi, là, un début de semaine qui est tough, écoute ça, c'est juste pour toi. C'est The Unforgiven, Metallica sur le meilleur de la musique à haut.

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1: D'après moi, si tu passes un week-end complet dans un chalet avec Post Malone et Noah Kahan, ça doit pas être plate. Ils s'en viennent ensemble pour Dial Drunk. On aura aussi le dernier hit d'Alex Warren. C'est Fever Dream qui s'en vient. Le temps d'écouter Smash Mouth et I'm a Believer sur le meilleur de la musique. Oh.

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1: À venir dans les hits, on a Simple Plan, le groupe québécois qui a été le premier band, le premier artiste à être interrogé, interviewé par le nouveau Musique Plus. Et je trouve ça très représentatif de un, c'est un groupe québécois qui a du succès à l'international. Et je les ai découverts, moi, dans le temps, à Musique Plus, avec le fameux Snow Jam en 2002. Je les ai vus live à la télévision à Musique Plus. Et c'était enfin notre groupe pop-punk là, qui allait suivre la mode des Blink Quality 2, les Sum 41. On avait notre version Québec avec Simple Plan. Ils s'en viennent avec Welcome to My Life.
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À venir dans les hits, on a la collaboration de Shabuzy avec Jalen Roll pour Amen. Shabuzy qui nous a présenté une nouvelle chanson récemment qui s'appelle Car Girl. Ce sera à surveiller Your Woman de White Town. Ce sera là aussi dans les prochaines minutes. Le temps d'écouter Tame Impala qui performe extrêmement bien dans notre Hit 15, notre décompte du week-end. Il est maintenant le grand numéro 1 de notre décompte du samedi matin avec Dracula qu'on écoute sur le meilleur de la musique.

Quand j'étais enfant, un de mes bands préférés, c'était The Offspring. Ils étaient au sommet de leur gloire à la fin des années 90. Et je les ai découverts en 99 comme ben des kids à l'époque. Et ça a pris 25 ans avant que je les vois en show. C'est juste en 2024 que je les ai vus au Festival d'été de Québec. Enfin! Tu sais, un band qui vient souvent au Québec, mais ça a donné jamais capable d'y pogner à un moment donné quelque part dans un festival. Ça a pris 25 ans. Fait que cet été, je me donne comme défi d'y revoir assez rapidement parce qu'ils vont être à Lévis, au Festival, au Capitole et au MTLUS. Ça, par exemple, c'est deux shows qui sont sold out. Ils sont du côté de Drummondville au Festival de la Poutine, à Saint-Jean-sur-Richelieu pour l'International de Montgolfière et aussi du côté de Sept-Îles. Je pense que j'ai des bonnes chances de les voir en 2026. Je suis extrêmement content de jouer ce soir. The Kids Aren't Alright. C'est The Offspring. Ah, oh.

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1: Je l'avais dit que ça allait être un gros show à soir. On remet ça demain 18h pour les hits. D'ici là, manque pas à 6h les 100 000 le matin pour bien commencer ton mardi. Mon nom est Chuck, je te souhaite un très beau lundi soir. Goodbye.
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2: Ici Christophe Moquin pour vos nouvelles. Le premier ministre Mark Carney salue l'entente préliminaire qui a été conclue entre les États-Unis et l'Iran visant à mettre fin au conflit. Tous les détails de l'accord seront connus seulement vendredi en Suisse, mais on sait déjà que l'entente devrait permettre la réouverture du dortoir d'Ormus. Dans une déclaration commune, les dirigeants du Canada, de la France, de l'Allemagne, de l'Italie et du Royaume-Uni ont félicité les États-Unis et le gouvernement iranien pour cette avancée diplomatique. La police militaire n'accepte plus les plaintes d'infractions sexuelles relevant du code criminel en raison de l'adoption prochaine du projet de loi de réforme du système de justice militaire du gouvernement libéral. Le projet de loi C-11 retirera à l'armée son pouvoir d'enquête.

enquête et de traduire en justice les infractions sexuelles impliquant des membres des Forces armées canadiennes affectées dans le pays et les transférera à la justice civile. Le ministre de la Défense nationale croit que ces réformes renforceront la confiance au sein de l'armée. Ça complète le bilan de l'actualité d'Arsenal Média. On vous souhaite une belle fin de journée à notre antenne.

À la tuque, bon lundi soir, on est le 15 juin. Danaï Thériault qui est avec vous. Vous êtes à l'écoute du Haut 97.1. Et c'est demain que cet événement a lieu. C'est la séance de yoga en nature avec Yoga Lunaison. C'est à partir de 18h30, c'est jusqu'à 19h30. Et vous allez pouvoir vous reconnecter à la nature et profiter d'un moment de détente. Ça se passe au parc des Chutes de la Petite Rivière Bostonnais. Et si vous voulez plus d'informations là-dessus, comme par exemple pour vous inscrire, combien ça coûte, comment ça se passe, ben tous les détails se retrouvent sur ville.latuc.qc.ca dans la section événements.

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À la TUC, il y a un événement à ne pas manquer la semaine prochaine, le lundi 22 juin. C'est une séance d'information sur les mesures d'atténuation contre les feux de forêt. On le sait qu'ils sont présents, ces feux de forêt-là, et on essaye justement d'atténuer les effets. Donc, si vous voulez aller à cette rencontre, tous les détails se retrouvent sur monlatuc.com dans l'article de Michel Scarpineau. Donc, vous pouvez aller lire le tout sur Mon La TUC. Merci beaucoup d'être à l'écoute du O97.1 en ce lundi soir.

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